deux ou trois pépites à lancer dans les écouteurs cette semaine. Angèle débarque dans les rayons, elle annonce la sortie de son nouvel album pour la fin de l'année, ça s'appelle Instinct. Après deux premiers albums au rythme assez pop, l'artiste belge poursuit son virage vers des sonorités très électro. Un virage amorcé notamment lors des Jeux Olympiques de Paris en 2024. Deux singles ont déjà été dévoilés, dont un duo avec le groupe Justice. Elle dissémine quelques morceaux par-ci par-là. Céline Dion annonce la sortie de son nouveau titre « Bonjour, pardon, merci », date de sortie le 3 juillet. Un morceau écrit par Icard, il s'agit du 437e titre de l'artiste, un morceau enregistré à Las Vegas.

0: ça cartonne, on l'entend partout. Le titre pilé de Mauvais Joe s'impose numéro 1 sur les sites d'écoute en ligne en France. Il détrône même Aya Nakamura. Le morceau explose grâce à TikTok principalement. On compte plus de 500 000 écoutes en 24 heures. Il pourrait bien être le tube de cet été. Voilà, vous savez tout. Bonne écoute et à la semaine prochaine.
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1: Si c'est ça que tu aimes. Alors, je ne peux rien pour toi. Pour les autres, Good Morning Music, tous les jours, une pause gourmande et multicolore. Aujourd'hui, on zappe la soupe avec Josephine Baker et la légendaire J'ai deux amours. Josephine Baker, une vie qui ressemble à un conte, mille vies qui font une légende. Née dans la misère du Missouri en 1906, vivant sa passion de la danse et du chant avec des troupes itinérantes, à 19 ans, elle traverse les océans pour épouser la France, dont elle devient une icône de la liberté et de l'amour. Sur la scène parisienne, elle en explose les codes. Tour à tour danseuse envoûtante et chanteuse explosive, son exotisme fantasmé révolutionne son art pendant les années folles, ses costumes exubérants deviennent objets de collection, sa sensualité sans complexe scandalise et séduit tout à la fois. Et puis il y a la Joséphine, résistante, qui durant la Seconde Guerre mondiale s'engage activement et profite de son statut de célébrité et de ses voyages pour collecter des informations pour les forces alliées, cacher des résistants et transporter des messages secrets dans ses partitions de musique. Son amour pour la France, son pays d'adoption, transcende l'art et devient politique. Devenue espionne, elle lutte pour la liberté avec la même passion qui l'animait sur scène. À la fin de la guerre, elle recevra la médaille de la Résistance et la Croix de Guerre et sera faite chevalier de la Légion d'honneur par le grand Charles lui-même. Mais il y a également la Joséphine, maman du monde. Elle adopte 12 enfants de différentes origines, formant sa tribu arc-en-ciel, un modèle d'humanité et de tolérance. Son château des Milandes devient le lieu d'un rêve utopique où ses enfants grandissent dans l'harmonie, un geste de paix universel dans un monde encore profondément divisé par la haine raciale. Enfin, la Joséphine, militante des droits civiques. Après la guerre, elle utilise sa notoriété pour dénoncer le racisme et la ségrégation dans son pays d'origine, au cours de plusieurs voyages où elle est parfois elle-même victime de ségrégation. Le 28 août 1963, lors de la marche sur Washington pour l'emploi et la liberté, alors que Martin Luther King prononce son fameux discours « I have a dream », elle se tient à ses côtés en uniforme de l'armée de l'air française. Elle sera la seule femme à prendre la parole depuis le Lincoln Memorial. Qu'en ironaz, Joséphine Baker reste une figure légendaire pour son talent artistique, son audace et son engagement humanitaire. Enterrée au Panthéon en 2021, hommage posthume à sa vie extraordinaire et à son courage, elle symbolise à jamais une France ouverte, libre, où la diversité est une richesse. En 1930, elle vit un tournant dans sa carrière avec la chanson « J'ai deux amours », devenue emblématique de son attachement à Paris. Originaire des États-Unis, Joséphine a trouvé dans cette ville une terre d'accueil où elle a pu s'épanouir artistiquement, loin du racisme qui gangrénait son pays natal. À travers cette chanson, elle célèbre son amour pour Paris tout en reconnaissant ses racines américaines. Le succès est immédiat, « J'ai deux amours » devient son morceau fétiche, gravé dans l'imaginaire collectif comme une ode à l'amour partagé entre deux patries. Ce titre accompagnera Baker tout au long de sa carrière, résonnant comme un hymne personnel et universel à la fois, la musique comme on l'aime. Vu sur YouTube, 2,4 millions. Durée de la chanson, 2 minutes 50. Joséphine Baker, « J'ai deux amours ».

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2: Bonjour à tous. Aujourd'hui, dans l'actualité cinéma, on parle de la sortie du film Soudain, film dramatique avec notamment Virginie Efira, directrice d'un établissement pour personnes âgées. Marie-Lou tente d'y instaurer une philosophie de soins innovante, basée notamment sur l'écoute et la dignité des résidents. Sa rencontre avec Marie, une metteuse en scène japonaise qui se bat contre un cancer, va bouleverser sa trajectoire. Le film Soudain, dans les salles de cinéma à partir du 12 août prochain, un film qui dure 3h15. Bon courage, on se retrouve très vite avec d'autres actualités ciné.

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0: Le coup de foudre. Là où les anglo-saxons parlent d'amour au premier regard, Lovers at First Sight, comme le chantait Frank Sinatra dans son célèbre Strangers in the Night, nous parlons plus poétiquement de coup de foudre. La foudre symbolise depuis longtemps un choc aussi violent que soudain. Dans la mythologie grecque, c'est l'arme de Zeus, le roi des dieux, qui s'en sert pour châtier les plus grands criminels. Le mot foudre vient d'ailleurs du latin fulgur, qui a donné l'adjectif fulgurant, c'est-à-dire brusque et violent. Au début du XVIIe siècle, on voit apparaître l'expression coup de foudre pour désigner un événement soudain et déconcertant, par allusion à l'éclair qui frapperait tout près de nous. Mais dans la pièce Attila de Corneille en 1667, au troisième acte, Attila s'écrie « Quel nouveau coup de foudre ?» en voyant entrer celle dont il est amoureux. L'image du coup de foudre semble donc à cette époque en pleine évolution. À partir du XVIIIe siècle, elle servira à évoquer un amour subi et violent. Et de nos jours, tout en gardant ce sens, elle peut aussi évoquer le fait d'être conquis par un objet ou un lieu. J'ai eu le coup de foudre pour cette maison, par exemple.
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1: Si les fortes chaleurs vous rendent plus irritable ou plus stressé, eh bien c'est normal, elles ne font pas seulement souffrir l'organisme, elles impactent aussi l'esprit. Les explications sont simples, la canicule perturbe notre sommeil, notre régulation de température corporelle, tout autant qu'elle favorise la déshydratation. Eh bien, tous ces éléments peuvent altérer nos capacités cognitives et la régulation de l'humeur, en particulier chez des personnes déjà vulnérables. Résultat, beaucoup se sentent plus tendus ou plus anxieux lors des fortes chaleurs. Et puis tout ça est aussi physique. Sous le soleil ou dans un appartement surchauffé, on sent notre cœur qui s'accélère, on transpire, on a la sensation d'étouffer. Pour les personnes de nature anxieuse, ces symptômes ressemblent beaucoup à ceux d'une crise d'angoisse et peuvent justement amplifier l'anxiété. Alors pour s'apaiser, on peut déjà tenter de distinguer ce qui relève vraiment de nos émotions de ce qui tient de la chaleur. On peut par exemple se demander si notre humeur s'améliore quand on se rafraîchit ou si l'anxiété surgit seulement aux heures les plus chaudes ou bien toute la journée. Et pour retrouver son calme, mieux vaut évidemment suivre les recommandations en cas de canicule, boire de l'eau régulièrement, rester à l'ombre, se reposer le plus possible et éviter de boire de l'alcool. Il est aussi bon de respirer profondément et de se mettre de l'eau froide sur le visage, les mains et la nuque dès qu'on sent monter de la tension. Et bien sûr, si vous n'allez pas bien, n'hésitez pas à demander de l'aide en cas de besoin.
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State. Autre grande nouveauté au programme, le Flow State, qui traduira donc les dynamiques de chaque combattant pendant un combat pour vous permettre de prendre l'avantage au bon moment. Chaque combattant profite donc de 5 effets de boost et d'un Flow State unique, de quoi ajouter énormément de profondeur stratégique, puisqu'il faudra apprendre à maîtriser le style d'un combattant pour l'utiliser à la perfection. Comme toujours dans les jeux UFC, le roster de combattantes et de combattants s'annonce particulièrement complet. Le jeu UFC 6 d'eSport est disponible depuis le 19 juin dernier sur PS5 et Xbox Series. On se retrouve très vite avec d'autres jeux vidéo à découvrir.

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1: Il est 5h.
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2: Allez, votre météo locale sur le Romvaltin, les amis. Oui, alors ça a baissé. Ça a baissé. Pas tant que ça, hein. Mais je vous l'avais dit. Bon, pour ce mardi 30, les amis, c'est du soleil du matin au soir, du Mistral. De toute façon, le Mistral, c'est toute la semaine. Voilà, toute la semaine, vous êtes tranquille, on va rien avoir. Donc, Mistral, 40 km/h, température ce matin au lever du jour, on est encore sur du 22 degrés. Et cet après-midi, on va encore monter jusqu'à 34 degrés. Bah oui, c'est ce que je vous dis, ça a baissé, mais quand même, pas tant que ça. Mercredi 1er, c'est du soleil, 60 km/h de Mistral, température 33 degrés. Jeudi 2, c'est du soleil, 70 km/h de Mistral. Ouais, vous êtes prudents là, hein, sérieux, hein, 31 degrés. Et puis les amis, ensuite, on garde le soleil, mais des températures qui pourraient remonter, les amis. Le week-end, on sera sur du 33 à 34 degrés avec du Mistral et du soleil. Et les températures pourraient franchement remonter à nouveau la semaine prochaine et on se rapprocherait de la barre des 37 à 38 degrés. Encore, alors on parlera pas de canicule et on n'en parle pas pour l'instant, mais on surveille cette affaire-là, les amis. Bon, dans tous les cas, vous serez au courant. Ici, chez nous, sur Radio Zigzag et sur radiozigzag.com, bien évidemment.
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2: Ciné danse avec En nous de Juliette Binoche, c'est du 3 au 30 juin à Valence. Une immersion rare dans la naissance d'un spectacle où deux artistes s'aventurent hors de leurs propres limites. En effet, Juliette Binoche réalise en 2007 un film consacré à la création du spectacle In-E, conçu et interprété avec le chorégraphe britannique Akram Khan. Dans ce projet singulier, les rôles s'inversent. Elle s'initie à la danse contemporaine, tandis que lui découvre le jeu d'acteur. Le film suit leur parcours de création, des premières répétitions jusqu'aux représentations données à travers le monde. Il met en lumière les efforts physiques, les doutes, les échecs, mais aussi les moments de grâce qui accompagnent la construction du spectacle. C'est donc du 3 au 30 juin au Luxe à Valence. Retrouvez tous les horaires et les réservations sur luxe-valence.com. Et du 21 juin au 28 août, du côté de Portes les Valences, Portes en fête, 11 spectacles gratuits jusqu'au 28 août, avec notamment Dany Briand, Chilou, Victorien, DJ Benz, Sandy Sachs, Almeras Music Live ou encore Michel Berger Story. Toutes les infos sur portes-les-valence.fr. Voilà. Et du 1er au 5 juillet à Romans-sur-Isère, ça sera la 48e édition du Festival International Culture et Tradition du Monde, avec au programme Danse et Musique Traditionnelle du Monde, les pays invités cette année, la Colombie, le Costa Rica, la Pologne, Tahiti, la Galice en Espagne, un programme riche comme à son habitude, et à noter que le bal du samedi soir sera sur le thème de Vaiana avec Tahiti, et pour finir la soirée, on changera d'ambiance avec le groupe de musique celtique. Ce festival de folklore n'est pas qu'un simple regroupement de traditions, c'est également un rapport à l'autre et au monde. Il s'agit, à travers la transmission, l'encouragement, la promotion et la pratique traditionnelle des danses, musiques et chants, de faire vivre le passé dans le présent et de préparer notre futur. Donc rendez-vous tous pour cette 48e édition du Festival International Culture et Tradition du Monde à Romans-sur-Isère, du 1er au 5 juillet, et c'est bien sûr organisé par l'association Empyrium, et vous trouverez d'ailleurs toutes les informations sur empy-e-rium.com. Le marché des créateurs à Romans, n'oubliez pas, c'est tous les premiers dimanches du mois, et ce de 8h30 à 12h30. Le marché alimentaire, place Maurice Faure, battant son plein tous les dimanches. La ville de Romans a donc décidé d'intégrer de la créativité à ce rendez-vous hebdomadaire en vous proposant ce marché des créateurs dédié aux métiers d'art, et c'est sur le parvis de la collégiale Saint-Bernard, en continuité directe avec le marché alimentaire. Vous retrouverez des créateurs talentueux, vous proposant des produits uniques, faits main et éco-responsables. Et parmi les projets proposés, bijoux, céramique, verre, atelier de bois, accessoires en couture, bougies, décorations, illustrations et bien d'autres sur ce marché des créateurs. C'est tous les premiers dimanches du mois, donc de 8h30 à 12h30, et ce jusqu'au 4 octobre. 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
1: Et en ce mardi 30 juin, bonne fête aux Martiales. Les Béliers, vos initiatives seront couronnées de succès.
2: Taureau,
1: votre façon de voir les choses ne conviendra pas à tous vos collaborateurs.
2: Les Gémeaux,
1: le climat astral va vous aider à faire face et à remplir toutes vos obligations.
2: Les Cancers, contrairement à votre habitude, vous miserez sur la confiance et vous ne serez pas déçus.
1: Lion, c'est dans un tourbillon d'actions que vous allez évoluer à partir d'aujourd'hui.
2: Les Vierges, vos avis trop tranchés risquent de créer une barrière pour vos ambitions.
1: Balance, le climat astral vous aidera à faire partager vos valeurs et vos rêves.
2: Les Scorpions, vous risquez de faire de bien mauvais choix.
1: Les Sagittaires, côté finance, il est temps de vous accorder un petit plaisir après avoir économisé pendant des mois.
2: Capricorne, ne vous laissez pas impressionner par des miroirs aux alouettes.
1: Les Verseaux, mettez de l'eau dans votre vin si vous ne voulez pas...

0: Soyez les bienvenus sur Radio Zigzag. Bonjour tout le monde. Comment ça va? Hein? Oui, il y en a qui me répondraient comme ça. Voilà, ce sont les classiques. On ne peut pas y pallier à ça. Bon, j'espère que vous allez bien, que vous avez passé une bonne petite nuit, un petit peu plus agréable. Tant mieux. Oui, mais attention, c'est pas fini. Ouais, ça fait plusieurs jours que je vous en parle et voilà, le bas blesse puisque ça pourrait revenir à la chaleur, hein. On en parlera tout à l'heure. On parlera également, les amis, on a une nouvelle rubrique dans le Zigzag Café de la météo des forêts. La météo des forêts en Drôme et Ardèche, le risque en fait, la météo des forêts estime le danger de feu prévu à partir des conditions météorologiques. Voilà, vous avez bien vu qu'il y a le Mistral, c'est pas bon, hein, c'est sec et tout. Donc on vous donnera avec notre partenaire météo, donc la météo des forêts pour ce mardi 30 et puis pour demain également. Ça va se dégrader. Ouais, mais je vous dirai tout ça dans l'émission et puis également ce bulletin de la météo des forêts est disponible sur radiozigzag.com dans la rubrique podcast et météo ainsi que dans le bulletin météo de la mi-journée sur Radio Zigzag. Voilà. Bon, le coup de cœur, il est prêt. Et là, je vais vous emmener en 1995 avec un chanteur qui a sorti un 45 tours et puis dit il est parti et on l'a plus vu. Monsieur Jean-Philippe Jaufré. Alors, à mon avis, si vous l'entendez ailleurs, faudra vraiment me le dire. Ouais, ben moi j'ai le CD de titre à la maison, dont j'avais acheté à l'époque. Ouais, et c'est très très bon. J'ai réécouté tout à l'heure. Je me suis dit, ah ouais, non mais quand même. Ouais, ah bah ouais. Hein, bah ouais. Voilà, vous l'aurez à 8h-25 comme d'habitude. En attendant, les amis, je vous propose un petit rappel de l'actualité avec la rédaction, suivi de la météo locale. On va en parler. L'horoscope avec Thibaut et on se retrouve vers 6h30. Merci d'être avec nous. 6h du matin. Il est 6h du matin. 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Ça rime pas, mais bon, si, il est café. 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
2: Il est 6h.
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3: Bonjour à tous. À la une de l'actualité, un choc pour toute la communauté monégasque. Les mots du prince Albert en déplacement en Allemagne après une explosion hier soir à Monaco. La piste de l'attentat est privilégiée mais pas confirmée. 3 personnes d'une même famille et originaires d'Ukraine ont été blessées. L'homme ciblé est un oligarque ukrainien connu pour ses liens dans des trafics d'armes. Un homme aurait déposé un sac rempli de boulons devant un immeuble. Il est en fuite. Malgré la fin de la canicule, les hôpitaux restent en alerte. Sébastien Lecornu maintient les plans Orsan 2 et 3 pour permettre les déprogrammations d'opérations et les rappels de personnel en cas de besoin. Le Premier ministre annonce que 30 000 climatisateurs seront livrés aux hôpitaux dans les prochains jours. Attention au risque d'incendie demain. 6 départements du pourtour méditerranéen vont être placés en vigilance rouge ce mercredi, soit en alerte très élevée. En cause, le renforcement du Mistral et de la Tramontagne sur des sols déjà très secs après plus de 10 jours de canicule. En football, c'est la première sensation de la Coupe du Monde. L'Allemagne a été éliminée hier soir en 16e de finale par le Paraguay au tir au but, match nul 1-1 dans le temps réglementaire. Un peu plus tôt, le Brésil s'est qualifié dans la douleur face au Japon sur le score de 2-1.
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1: Allez, votre météo locale sur le Rovaltin, les amis. Oui, alors ça a baissé. Ouais, ça, hein, oui, si, ça a baissé. Pas tant que ça, hein, mais je vous l'avais dit, vous l'avez dit. Bon, pour ce mardi 30, les amis, bah, c'est du soleil du matin au soir, du Mistral. De toute façon, le Mistral, c'est toute la semaine. Hein. Voilà, toute la semaine, vous êtes tranquille, on va y en avoir. Donc, Mistral, 40 km/h, température ce matin au lever du jour, on est encore sur du 22 degrés. Et cet après-midi, on va encore monter jusqu'à 34 degrés. Bah oui, c'est ce que je vous dis, ça a baissé, mais quand même, pas tant que ça. Mercredi 1er, c'est du soleil, 60 km/h de Mistral, température 33 degrés. Jeudi 2, c'est du soleil, 70 km/h de Mistral. Ouais, vous êtes prudents là, hein, sérieux, hein, 31 degrés. Et puis les amis, ensuite, eh bon, garde le soleil, mais des températures qui pourraient remonter, les amis. Le week-end, bon, on sera sur du 33 à 34 degrés avec du Mistral et du soleil. Et les températures pourraient franchement remonter à nouveau la semaine prochaine et on se rapprocherait de la barre des 37 à 38 degrés. Hein. Ah, et encore, alors on parlera pas de canicule et on n'en parle pas pour l'instant, mais on surveille cette affaire-là, les amis. Bon, dans tous les cas, vous serez au courant. Ici, chez nous, sur Radio Zigzag et sur radiozigzag.com, bien évidemment.
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1: Et en ce mardi 30 juin, bonne fête au Martial. Les Béliers, vos initiatives seront couronnées de succès.
2: Taureau,
1: votre façon de voir les choses ne conviendra pas à tous vos collaborateurs.
2: Les Gémeaux,
1: le climat astral va vous aider à faire face et à remplir toutes vos obligations.
2: Les Cancers, contrairement à votre habitude, vous miserez sur la confiance et vous ne serez pas déçus.
1: Lion, c'est dans un tourbillon d'actions que vous allez évoluer à partir d'aujourd'hui.
2: Les Vierges, vos avis trop tranchés risquent de créer une barrière pour vos ambitions.
1: Balance, le climat astral vous aidera à faire partager vos valeurs et vos rêves.
2: Les Scorpions, vous risquez de faire de bien mauvais choix.
1: Les Sagittaires, côté finances, il est temps de vous accorder un petit plaisir après avoir économisé pendant des mois.
2: Capricorne, ne vous laissez pas impressionner par des miroirs aux alouettes.
1: Les Verseaux, mettez de l'eau dans votre vin si vous ne voulez pas.
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0: Le Zigzag Café sur Radio Zigzag, vous le savez, c'est cette émission qui se passe en direct de la maison du lundi au vendredi entre 5h58 et 9h du matin. Christophe, il est là, bonjour, c'est moi. L'équipe, elle est là, bonjour, c'est elle. Et puis, hein, bonjour l'équipe, ça va? Non, je suis pas remonté, non. Non, mais on respire un peu mieux, donc je me sens mieux quand même. Hein? Ah, le roi soleil qui arrive. Bonjour mon roi soleil, comment tu... De quoi? C'est pas fini. C'est toujours le mot pour faire plaisir celui-là. Hein. Ben oui, et oui, possibilité d'avoir une nouvelle vague de chaleur là, hein, pour la semaine prochaine. On vous en parlera un petit peu plus tard. Bon, dans tous les cas, les amis, je vous rappelle, il y a des cadeaux à gagner. Le mot code de cette semaine, c'est le mot été. Enfin, c'est pas un, c'est pas deux, c'est pas trois cadeaux. Non, non, c'est un pack de cadeaux, un pack de cadeaux à vous faire gagner sur Radio Zigzag cette semaine. Le mot mystère, c'est le mot été. Bon, hein, petit déjeuner, oui. Bah, ce matin, il me restait des fruits, dont je les ai coupés en dés. Voilà, il y a du melon, il y a de la pastèque, oui. Et puis, il y a un petit peu de carotte. Il y a des... Oui, bah, si, ça peut considérer comme un fruit, oh, ça va. Carotte, hein. Et puis, il y a le traditionnel, un peu en chocolat, tout ça. Mais c'est vrai que ce matin, j'avais envie de faire quelque chose de frais. Voilà, donc j'ai coupé ça et je peux vous dire que ça va très bien le matin. Franchement, ça se mange très bien le matin. Ah oui. Voilà, vous devriez tester, les amis. De quoi? Bah, on mange bien du melon avec du jambon cru. Alors, voilà, à toute heure. À toute heure. Allez, comment ça, c'est dégueulasse? Bah non, c'est très bon. Le flash, la rédaction, l'éphéméride, et on se retrouve à 6h58. Bienvenue sur Zigzag. Aujourd'hui, c'est mardi. Et nous sommes le 30. Ouais, déjà, le 30 juin.
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2: Bonjour à tous. À la une de l'actualité, un choc pour toute la communauté monégasque. Les mots du prince Albert en déplacement en Allemagne après une explosion hier soir à Monaco. La piste de l'attentat est privilégiée mais pas confirmée. Trois personnes d'une même famille et originaires d'Ukraine ont été blessées. L'homme ciblé est un oligarque ukrainien connu pour ses liens dans des trafics d'armes. Un homme aurait déposé un sac rempli de boulons devant un immeuble. Il est en fuite. Le plan rouge a été déclenché par les autorités locales. Écoutez Laurent Martin de Frémont du syndicat policier unité SGP0.
3: Écoutez, ce que l'on sait à cet instant, c'est qu'un sac de type cabas muni vraisemblablement d'un détonateur a été placé devant la porte d'un immeuble. La déflagration a été assez importante si on en juge les dégâts. Il n'y a pas de piste pour le moment privilégiée. Peut-être des nationalités impliquées, des Ukrainiens et des Russes. On n'en sait pas beaucoup plus. Évidemment, il y a une enquête du côté de Monaco qui va démarrer. Ce que je peux vous dire, c'est que des collègues de Nice sont allés en renfort sur Monaco. Voilà ce qu'on peut dire à cet instant. Encore une fois, aucune piste n'est privilégiée. On va en savoir un petit peu plus dans les heures à venir.
2: Des propos recueillis par Julie Pierret. Le parquet de Nice a été saisi. Éric Ciotti parle sur X d'un attentat. Le maire de Nice a adressé ses pensées aux victimes et aux secours mobilisés sur place. Malgré la fin de la canicule, les hôpitaux restent en alerte. Sébastien Lecornu maintient les plans Orsan 2 et 3 pour permettre les déprogrammations d'opérations et les rappels de personnel en cas de besoin. Le Premier ministre annonce que 30 000 climatisateurs seront livrés aux hôpitaux dans les prochains jours. Attention au risque d'incendie demain. 6 départements du pourtour méditerranéen vont être placés en vigilance rouge ce mercredi, soit en alerte très élevée. En cause, le renforcement du Mistral et de la Tramontane sur des sols déjà très secs après plus de 10 jours de canicule. Freiner l'ultra fast fashion. Le Parlement a adopté une loi dans ce sens hier. Elle cible principalement les plateformes comme Shein ou Temu. Le texte prévoit un malus pouvant atteindre 20 euros par vêtement d'ici 2030. Des messages de sensibilisation sur les sites de vente et l'interdiction de leur publicité, y compris via les influenceurs. L'objectif, réduire les conséquences environnementales de cette mode à bas coût. En football, c'est la première sensation de la Coupe du Monde. L'Allemagne a été éliminée hier soir en 16e de finale par le Paraguay au tir au but. Match nul 1-1 dans le temps réglementaire. Un peu plus tôt, le Brésil s'est qualifié dans la douleur face au Japon 2-1. Belle journée à tous.
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4: Bonjour, bonjour à tous. C'est un magnifique plateau de seulement 13 trotteurs bien connus des parieurs qui nous attend ce mardi 30 juin 2026 à l'occasion du Quintet Plus, disputé sur les 2950 mètres de la piste corde à droite à l'hippodrome de Vichy. La location sera de 120 000 euros et le départ prévu vers 18h30. En tête de notre sélection, le 13, Inno du Lupin, cheval de classe. S'il fournit sa vraie valeur, il visera la victoire. Suivi 11, Canto Avis, au top de sa condition physique, est confié à Benjamin Rochard. Le 9, Horacius Della, sur la montante actuellement. L'As Jolie Star, drivé et entraîné par Mathieu Mautier. Et enfin, le 6, Gilor Viva, devra afficher des progrès sur sa course de rentrée pour s'illustrer en pareille société. Il complétera notre sélection. Une sélection que vous pouvez retrouver sur ma chaîne YouTube Tom Kazak, les pronostics hippiques avec mes dernières minutes. Donc notre choix aujourd'hui, premier le 13, Inno du Lupin. Second le 11, Canto Avis. Troisième le 9, Horacius Della. Quatrième, l'As Jolie Star. Cinquième, le 6, Gilor Viva. Le second choix, le 12, le 10 et le 3. Et à vous la fortune! 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

0: Cinédance avec En nous de Juliette Binoche, c'est du 3 au 30 juin à Valence. Une immersion rare dans la naissance d'un spectacle où deux artistes s'aventurent hors de leurs propres limites. En effet, Juliette Binoche réalise en 2007 un film consacré à la création du spectacle In-E, conçu et interprété avec le chorégraphe britannique Akram Khan. Dans ce projet singulier, les rôles s'inversent. Elle s'initie à la danse contemporaine, tandis que lui découvre le jeu d'acteur. Le film suit leur parcours de création, des premières répétitions jusqu'aux représentations données à travers le monde. Il met en lumière les efforts physiques, les doutes, les échecs, mais aussi les moments de grâce qui accompagnent la construction du spectacle. C'est donc du 3 au 30 juin au Luxe à Valence. Retrouvez tous les horaires et les réservations sur luxe-valence.com. Du 7 au 30 juin à Upi, exposition L'art des origines de la grotte Chauvet à la caverne du Pont d'Arc. La médiathèque d'Upi vous invite à plonger dans l'univers captivant de l'art préhistorique à travers une exposition riche en témoignages, reproductions et illustrations qui vous feront voyager aux origines de la création artistique. C'est donc à découvrir jusqu'au 30 juin à la médiathèque d'Upi.
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1: Le coup de cœur sur Radio Zigzag, les amis, il arrive comme d'habitude vers les 8h moins 25 avec un titre de 1995 ou 14 ? 15. C'est ça, 1995, il s'appelle Jean-Philippe Jaufret. Alors, ça vous dit peut-être rien, mais si à l'époque vous étiez déjà apte à écouter de la musique et acheter des CD, bah vous devez l'avoir en CD de titre. Moi, je l'ai à la maison, et en le réécoutant, je me suis dit, ah ouais, non mais quand même, c'était bon quoi, cette affaire-là. Ouais, eh ben, moi, vous savez, j'aime beaucoup partager avec vous. Bah donc, une petite piqûre de rappel tout à l'heure, ça s'appelle « Tous ces jours ». Mais si vous connaissez, allez, 8h moins 25, tout à l'heure, voilà. L'équipe, ça va ? Les amis, au taquet ? Hein ? Oui. Radiozigzag.com, rubrique jeu, le mot mystère, c'est le mot été. Je vous parlais également, les amis, d'une nouvelle rubrique dans le Zigzag Café. Alors, elle sera aléatoire en ce qui concerne les heures, mais c'est la météo des forêts. La météo des forêts, en fait, cette météo des forêts estime le danger de feu prévu à partir des conditions météorologiques. Et vous le savez qu'on est quand même passé par une canicule. Là, il y a du mistral. C'est pas glop, hein, comme dirait l'autre. Ben, je vais vous donner tout de suite, tiens, le bulletin pour... Aujourd'hui, mardi 30, Drôme et Ardèche, on est en risque modéré, donc soyez prudents. Et par contre, pour demain, on passe en risque sévère. Donc attention, c'est sec, il y a du vent, on ne fait pas n'importe quoi en forêt avec la nature, avec la végétation. Hein, c'est noté, on vous redonnera tout ça tout à l'heure, bien évidemment. Allez, vous retrouvez dans un instant l'actu ciné, suivi de votre météo locale, l'horoscope avec Thibaut et les collectes de sang avec Roland. Merci d'être sur Radio Zigzag, la radio estivale du Grand Robaltin. Il est 7h du matin, mine de rien. Eh oui, hein, ben voilà. Belle journée. Belle journée.
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2: Il est 7h.
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3: Bonjour à tous. À la une de l'actualité, un choc pour toute la communauté monégasque. Les mots du prince Albert en déplacement en Allemagne après une explosion hier soir à Monaco. La piste de l'attentat est privilégiée mais pas confirmée. Trois personnes d'une même famille et originaires d'Ukraine ont été blessées. L'homme ciblé est un oligarque ukrainien connu pour ses liens dans des trafics d'armes. Un homme aurait déposé un sac rempli de boulons devant un immeuble. Il est en fuite. Malgré la fin de la canicule, les hôpitaux restent en alerte. Sébastien Lecornu maintient les plans Orsan 2 et 3 pour permettre les déprogrammations d'opérations et les rappels de personnel en cas de besoin. Le Premier ministre annonce que 30 000 climatisateurs seront livrés aux hôpitaux dans les prochains jours. Attention au risque d'incendie demain. 6 départements du pourtour méditerranéen vont être placés en vigilance rouge ce mercredi, soit en alerte très élevée. En cause, le renforcement du mistral et de la tramontagne sur des sols déjà très secs après plus de 10 jours de canicule. En football, c'est la première sensation de la Coupe du Monde. L'Allemagne a été éliminée hier soir en 16e de finale par le Paraguay au tir au but, match nul 1-1 dans le temps réglementaire. Un peu plus tôt, le Brésil s'est qualifié dans la douleur face au Japon sur le score de 2-1.
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4: Mon cousin et moi, on a une vision très différente de ce que c'est d'être un héros.
5: Salut à tous, au cinéma cette semaine, Supergirl. Kara Zor-El, alias Supergirl, se retrouve face à une menace inattendue qui frappe son univers de plein fouet. Elle va devoir s'allier à contre-cœur avec un compagnon improbable pour embarquer dans une aventure à travers l'espace.
6: On va bien se marrer.
7: Là, on va avoir un gros problème.

0: L'émission, elle cherche à la fois la vengeance, la justice et surtout sa place dans un monde qui la dépasse. À l'affiche aussi, on l'appelait Robin des Bois.
1: Les gens parlent de Robin des Bois. Raconte ces histoires. Ce ne sont que des mensonges.
0: Hanté par son passé, après une vie de crimes et de violences, Robin des Bois est laissé pour mort à l'issue d'un combat qu'il pensait être le dernier. Il se voit offrir une ultime chance de rédemption lorsqu'il est recueilli par une femme mystérieuse.
1: Ce monde ne se complaît que dans le sang. Et il ne nous offrira que du sang en retour. Je suis le hors-la-loi, Robin des Bois.
0: Au casting, Hugh Jackman, Jodie Comer et Bill Skarsgård. Voilà pour les sorties ciné. Bon film à la semaine prochaine.
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1: Allez, votre météo locale sur le Rovaltin, les amis. Oui, alors ça a baissé. Ouais, ça, hein, oui, si, ça a baissé. Pas tant que ça, hein, mais je vous l'avais dit, vous l'avez dit. Bon, pour ce mardi 30, les amis, bah, c'est du soleil du matin au soir, du Mistral. De toute façon, le Mistral, c'est toute la semaine. Hein. Voilà, toute la semaine, vous êtes tranquille, on va rien avoir. Donc, Mistral, 40 km/h, température ce matin au lever du jour, on est encore sur du 22 degrés. Et cet après-midi, on va encore monter jusqu'à 34 degrés. Bah oui, c'est ce que je vous dis, ça a baissé, mais quand même, pas tant que ça. Mercredi 1er, c'est du soleil, 60 km/h de Mistral, température 33 degrés. Jeudi 2, c'est du soleil, 70 km/h de Mistral. Ouais, vous êtes prudents là, hein, sérieux, hein, 31 degrés. Et puis les amis, ensuite, eh bon, garde le soleil, mais des températures qui pourraient remonter, les amis. Le week-end, bon, on sera sur du 33 à 34 degrés avec du Mistral et du soleil. Et les températures pourraient franchement remonter à nouveau la semaine prochaine et on se rapprocherait de la barre des 37 à 38 degrés. Hein. Et encore, alors on parlera pas de canicule et on n'en parle pas pour l'instant, mais on surveille cette affaire-là, les amis. Bon, dans tous les cas, vous serez au courant. Ici, chez nous, sur Radio Zigzag et sur radiozigzag.com, bien évidemment.

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1: L'horoscope. Et en ce mardi 30 juin, bonne fête aux Martial. Les Béliers, vos initiatives seront couronnées de succès. Taureau, votre façon de voir les choses ne conviendra pas à tous vos collaborateurs. Les Gémeaux, le climat astral va vous aider à faire face et à remplir toutes vos obligations. Les Cancers, contrairement à votre habitude, vous miserez sur la confiance et vous ne serez pas déçus. Lion, c'est dans un tourbillon d'actions que vous allez évoluer à partir d'aujourd'hui. Les Vierges, vos avis trop tranchés risquent de créer une barrière pour vos ambitions. Balance, le climat astral vous aidera à faire partager vos valeurs et vos rêves. Les Scorpions, vous risquez de faire de bien mauvais choix. Les Sagittaires, côté finances, il est temps de vous accorder un petit plaisir après avoir économisé pendant des mois. Capricorne, ne vous laissez pas impressionner par des miroirs aux alouettes. Les Verseaux, mettez de l'eau dans votre vin si vous ne voulez pas.
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1: Bon, il s'en est passé des choses un petit peu sur le Rovaltin. Ben, par exemple, à Valence, au plan, là, il y a eu, enfin, il y a des imbéciles, pour pas dire autre chose, qui foutent le feu dans le hall des immeubles. Voilà. Et du coup, eh ben, évacuation totale. Il y a des gens intoxiqués. Ça peut être mortel. C'est grave. C'est n'importe quoi. Route, c'était route de Montpellier, hein. C'est ça. Il y a eu quand même pas mal de dégâts. Donc, j'allais pas vous dire, faites pas n'importe quoi. Parce que c'est d'une logique. Arrêtez vos conneries, quoi. Voilà. Ben non, c'est clair. Arrêtez vos conneries. Voilà. C'est comme ça, au moins, on va pas tergiverser. Oui. Non, mais, quand on parle, quand on arrondit les angles, ça comprend pas. Eh ben, il faut rentrer dedans. Eh ben, arrêtez vos conneries. Voilà, c'est tout. C'est n'importe quoi. Vous vous rendez compte? J'arrive même pas à imaginer le degré, quoi. Niveau, poif! Au moins. Voilà. Bon. Et bien évidemment, vous êtes prudents sur les routes. Je compte sur vous. Bah oui, ça y est, les vacances, hein, ça attaque. Donc, prudent sur les routes. Comme je le dis, l'essentiel, c'est d'arriver. Peu importe si on met 2h ou 2h15. Hein, 15 minutes, c'est quoi sur une vie entière? On s'en tape. Vous avez bien attendu 9 mois avant de sortir. Oui, eh ben, 15 minutes, c'est quoi? Eh ben, voilà. Prenez votre temps. Voilà, tranquille. Hein? Voilà. Et n'oubliez pas, dernière chose, sur les voitures, il y a quelque chose qu'on appelle le clignotant. Si, ça existe. Ah non, c'est pas que sur les voitures exceptionnellement bien faites. Ça existe sur toutes les bagnoles. La De Deuche, la Méhari, il y a des clignotants. Hein, sur la 4L, la R5, il y a des clignotants. Voilà, sur votre bagnole, il y a des clignotants. Donc pensez à les mettre. Hein, non mais c'est important. Voilà, la petite parenthèse. Allez, un petit rappel de l'actualité, et puis on se retrouve juste après, les amis, avec notre coup de cœur du jour.
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2: Bonjour à tous. À la une de l'actualité, un choc pour toute la communauté monégasque. Les mots du prince Albert en déplacement en Allemagne après une explosion hier soir à Monaco. La piste de l'attentat est privilégiée mais pas confirmée. 3 personnes d'une même famille et originaires d'Ukraine ont été blessées. L'homme ciblé est un oligarque ukrainien connu pour ses liens dans des trafics d'armes. Un homme aurait déposé un sac rempli de boulons devant un immeuble. Il est en fuite. Malgré la fin de la canicule, les hôpitaux restent en alerte. Sébastien Lecornu maintient les plans Orsan 2 et 3 pour permettre les déprogrammations d'opérations et les rappels de personnel en cas de besoin. Le Premier ministre annonce que 30 000 climatisateurs seront livrés aux hôpitaux dans les prochains jours. Attention au risque d'incendie demain. 6 départements du pourtour méditerranéen vont être placés en vigilance rouge ce mercredi, soit en alerte très élevée. En cause, le renforcement du Mistral et de la Tramontagne sur des sols déjà très secs après plus de 10 jours de canicule. En football, c'est la première sensation de la Coupe du Monde. L'Allemagne a été éliminée hier soir en 16e de finale par le Paraguay au tir au but, match nul 1-1 dans le temps réglementaire. Un peu plus tôt, le Brésil s'est qualifié dans la douleur face au Japon sur le score de 2-1.
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3: Philippe Chatin croque l'actu avec les voix des people. Bonjour, bonjour, c'est l'actu du mardi. Coupe du monde de foot, les Bleus affrontent les Suédois ce soir en 16e de finale avec le retour de leur sélectionneur Didier Deschamps qui paraît serein avant cette rencontre.
4: Bonjour, oui, je sais pas si j'ai bien fait de venir, tout comme fait. Hein. On a vu au dernier match, ils savent se débrouiller sans moi. Hein. Non, j'aurais pu rester chez moi, sur mon canapé, à suivre la rencontre.
3: Ah oui, mais rien ne vaut le direct auprès de ces joueurs.
4: Oui, mais bon, le problème avec eux, c'est que après le match, dans les vestiaires, avec eux, c'est la catastrophe. Hein. On ne les retient plus.
3: Mais comme tous les footballeurs après leur victoire. Mais attendez, Didier, c'est pas encore gagné contre les Suédois.
4: Non, mais vous plaisantez, c'est pas les Vikings qui vont nous impressionner. Hein. On a déjà battu les Norvégiens haut la main. Alors les Suédois, s'il vous plaît, hein, et on va en faire des confettis. Et puis, de toute façon, les Suédois, ils sont quand même plus doués à fabriquer des meubles qu'à taper dans des ballons. Et puis, en plus, moi, je me suis préparé, j'ai prévu un maillot et du rechange.
3: Et pourquoi un maillot de bain? Vous comptez faire piscine à la place de foot?
4: C'est un peu ça. Mais vous savez bien qu'après chaque victoire, ils aiment me mettre sous la douche tout habillé. Là, j'ai prévu le coup. Ils vont peut-être être surpris.
3: Ah oui, sans doute, oui. Un très beau geste a été été remarqué chez les Bleus, c'est celui de Ryan Cherki qui, du haut de sa chambre d'hôtel, a lancé un maillot aux supporters qui se trouvaient en bas de l'hôtel.
4: Un beau geste, vous plaisantez. Il a balancé son t-shirt parce qu'il était sale et qu'il trouvait pas le panier à linge.
3: Ah, on n'avait pas vu ça comme ça.
4: Et heureusement que les supporters n'ont pas attendu plus longtemps parce qu'ils récupéraient les caleçons et les chaussettes sales.
3: Ah, effectivement, c'est plus la même histoire. Autre discipline sportive à suivre, il n'y a pas que le football. C'est le tennis au tournoi de Wimbledon où nous rejoignons notre Nelson Montfort national.
5: Oh là là, mais qu'est-ce que c'est bon. Thank you. Oh là là, des fish and chips. Oh, une barquette de strawberries and cream, please.
3: Non mais Nelson, vous n'êtes pas à Wimbledon pour manger des fraises à la crème, mais pour du tennis.
5: Oh, certainly, mais que voulez-vous que je fasse? Je ne peux plus accéder au match, ni interviewer les joueurs. Alors en attendant, je passe mon temps à interviewer les vendeurs de gourmandises, qui sont au demeurant fort sympathiques.
3: Ça, je n'en doute pas. Bon appétit, Nelson. Si vous voyez par hasard du tennis, venez nous en parler. Lui ne décollera pas et restera regarder ses camarades jouer sans lui. C'est Antoine Dupont, forfait pour le championnat des nations en rugby au grand désespoir de Laporte et Moscato.
6: Ah ben, ça c'est la tuile, Vincent. Et Dupont, il peut pas venir. Mais nous, on peut y aller. Allez, go chez les kangourous.
7: Mais calme-toi, enfin, Bernard. On peut pas se réjouir de l'absence de Dupont.
6: Ouais, mais ça, c'est parce qu'il est maladroit en cuisine. Il s'est blessé en faisant des œufs mollets.
7: Mais qu'est-ce que tu racontes? Il est blessé au mollet. C'est pas en faisant des œufs mollets. Tu m'en fais une belle omelette, toi.
6: Oh mince, j'ai fait une boulette. Bon, en tout cas, en Australie, il me tarde de bouffer des œufs de kangourou, hein.
3: Philippe Chatin, croque l'actu sur Radio Zigzag.
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3: Allez, je vous annonce le programme. À partir de 8h, c'est le flash de la rédaction. L'histoire d'un jour, le monde du sport, c'est présenté par notre ami Guillaume Barret. À partir de 8h06 à peu près, la météo locale, importante parce que, ben oui, on la voit revenir, hein. Qui ? Non, pas la belle-mère, mais laissez-la tranquille. Elle vous a rien fait sur ce coup-là. Non, non, vague de chaleur, ça pourrait revenir, les amis, hein. Cet anticyclone à la... bête pour pas dire autre chose, au lieu de se casser sur les Açores, bah il pourrait revenir avec son dôme de chaleur. Donc on surveille l'affaire, mais on est mal barré quand même, hein. Alors, peut-être pas une canicule de longue durée comme on a connu, mais voilà, ça risque, hein. Il risque de faire très chaud. Bon, on vous dit tout ça tout à l'heure. Voilà, l'horoscope avec Thibaut viendra juste après. Avant tout ça, 8h-10, une petite interview. Comme j'ai l'habitude de vous le dire, les amis, vous organisez une manifestation, vous organisez quelque chose, vous avez envie d'en parler sur Radio Zigzag pour vous faire un max de pub. Et comment faire ? secrétariat@radiozigzag.com. Le petit mail qui va bien, on prend contact avec vous. Et qui d'autre de mieux placé que vous pouvez venir discuter de ce que vous organisez, virgule, sur Radio Zigzag, point. Eh bien, vous... c'est la réponse. Allez, secrétariat@radiozigzag.com, n'hésitez pas. Voilà, ça sera à 8h-10. En attendant, les amis, le coup de cœur du jour, eh ben, je vous emmène en 1995. 1995, alors, il n'y avait pas encore Internet. C'était pas démocratisé comme maintenant, donc c'est vrai qu'on écoutait ce que les radios diffusaient et ce que les radios recevaient des maisons de disques. Voilà, et les YouTube et compagnie, ça n'existait pas encore à l'époque. Et on avait une flopée d'artistes qui arrivaient, qui se lançaient, qui démarraient. Alors certains ont très bien marché et continuent à bien marcher maintenant. Et puis il y en a d'autres, eh ben, un petit tube et puis s'en vont. Eh ben, c'est justement dans ce cas de figure, les amis, que je vous propose monsieur Jean-Philippe Geoffrey. Alors j'ai le CD de titre à la maison. Ça veut bien dire que je l'ai acheté quand il est sorti. Et franchement, en le réécoutant tout à l'heure, je me suis dit, ah, enfin quand même, ouais, c'est bon, quoi. C'est bon, je sais pourquoi je l'ai acheté à l'époque. Eh ben, on va partager ensemble, les amis. Alors, c'est un titre, à mon avis, que vous entendrez nulle part ailleurs parce que c'est dans les oubliettes de bon nombre de radios, sauf ici. Je vous propose 1995, monsieur Jean-Philippe Geoffrey, et ça s'appelle « Tous ces jours ». C'est un petit régal. Écoutez-moi ça, mais écoutez-moi ça.

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1: Bonjour, nous accueillons aujourd'hui Marie Bassic pour nous parler du festival Entre Griffes et Plumes qui aura lieu du 6 au 10 juillet à la MJC de Tain-l'Hermitage. Bonjour Marie.
2: Bonjour.
1: Pouvez-vous vous présenter et nous parler du festival ?
2: Oui, alors je m'appelle Marie Bassic, j'ai 36 ans. Je travaille à la MJC de Tain-l'Hermitage depuis septembre 2019 et je fais, entre autres choses, de l'accompagnement de projets jeunes. J'ai accompagné un groupe, un projet à l'international Erasmus à Dublin, autour de l'art pour lutter contre les discriminations et surtout pour l'identité de genre, la sensibilisation à la transidentité et à l'homosexualité. Au retour de cette semaine, ils ont eu l'envie de faire la même chose sur notre territoire. Donc là, ça va être le volume 2 de Entre Griffes et Plumes, qui est largement soutenu par Archaglo, qui est un festival avec des ateliers. Donc c'est un festival qui peut rassembler, qui rassemble tous les jeunes de 11 à 25 ans du territoire autour des thématiques de discrimination, du mieux vivre ensemble, sur la thématique du héros c'est toi.
1: Et donc à quoi peuvent s'attendre les visiteurs la semaine et le vendredi soir? Parce que j'ai vu qu'il y avait un programme un peu spécial pour le vendredi.
2: Les visiteurs de 11 à 25 ans peuvent s'attendre sur la semaine du lundi au vendredi à des ateliers mis en place par des professionnels en les matières. Donc il y aura du mix DJ, initiation au mix DJ, un atelier graph, du théâtre, de la création de BD. Tout ça autour de la thématique toujours la même, donc le héros c'est toi. Et en fait, c'est basé sur... On a mis en place avec les jeunes un QR code pour obtenir des réponses à la question « Pour toi, qu'est-ce que c'est qu'un héros ?» Donc, on a fait ce QR code et on a aussi fait du micro-trottoir. Et en fonction des réponses qu'on a obtenues, on va mettre en place des ateliers artistiques pour mettre en lumière l'héros du quotidien et que les participants prennent conscience qu'on peut tous être des héros. Pardon, j'ai oublié un atelier. Donc, il va y avoir un atelier proposé par la Mutualité française de psychologie positive qui s'appelle « Trouve tes forces », où les jeunes vont pouvoir se rendre compte justement qu'on a tous en nous la possibilité d'être des héros et que si tout le monde se comporte en héros du quotidien, le monde serait plus beau, plus juste. Et le vendredi, il va y avoir des restitutions de ces ateliers. Donc le théâtre, donc Amandine Guitz, elle va proposer des ateliers de théâtre du lundi au vendredi après-midi de 14h à 16h. Et il y aura une restitution de la mise en scène qu'ils auront préparée. Manu Cano, qui travaille à Archaglo, un animateur numérique Archaglo, va proposer des ateliers mix DJ et des enregistrements pour répondre à cette question « Qu'est-ce que c'est qu'un héros pour toi ?» et « Quelles sont les qualités pour être un héros ?» Rémi Barre va proposer un atelier lettrage graph, avec, donc, où les jeunes pourront grapher, écrire une qualité principale pour être un héros du quotidien selon eux. Un atelier création de BD, donc là qui nous est proposé

0: offert par Archaglo dans le cadre de Partir en Livre, l'événement national. Et Elendjian, je vais proposer des ateliers pour créer des BD autour des héros et également une fresque participative le vendredi. Il va y avoir un live graph, un concert et un village de héros du quotidien vendredi soir pour mettre fin à cette belle semaine.
1: Et est-ce qu'il est encore possible de s'inscrire aux ateliers ?
0: Oui, tout à fait, il est possible de s'inscrire aux ateliers puisque là, c'est vrai qu'avec les épreuves de bac, Parcoursup, certains déménagements, entrées dans la vie active, etc., pour l'instant, on a surtout des inscriptions de plus jeunes. Donc, les 14-25, n'hésitez pas à vous inscrire, il reste encore plein de places pour tous les ateliers.
1: D'accord, il faut aller sur un site internet pour s'inscrire ?
0: Il faut me contacter par mail à passados, P-A-S-S-A-D-O-S, A-1, @mjc-6-cs-tin.fr ou contacter directement la MJC Centre Social de Tin-l'Hermitage qui vous donnera mon contact.
1: Et y aura-t-il une buvette et une restauration ?
0: Il y aura une buvette et une restauration puisque nous proposons de l'accompagnement de projet donc pour les jeunes qui souhaitent créer des festivals, partir en séjour international ou même un séjour national, faire une journée touristique, enfin peu importe. Il y a toujours cette possibilité de venir, on va dire, gagner de l'argent avec nous. Donc là, dans ce cadre-là, il y aura des jeunes qui vont vendre un petit snack, buvette sucré-salé. Et il y aura également la DSEA. Donc là, de SEA, c'est les éducs de Prève, de Tintournon, qui seront présents avec des jeunes dans le cadre d'un chantier jeune.
1: Et est-ce que l'entrée au festival est gratuite pour les visiteurs ?
0: Tout est gratuit, c'est le principe du festival, c'est de démocratiser la culture, de donner accès à des stages, théâtre, graphe, création de BD avec de très très bons professionnels, tout ça gratuitement. Donc
1: d'accord.
0: Il faut s'inscrire absolument, mais par contre tout est gratuit, du concert aux ateliers. Et j'ai oublié de vous parler d'un super concert. Donc le vendredi soir, donc notre tête d'affiche, c'est le groupe Tina. Donc
1: oui.
0: There Is No Alternative. Donc c'est un groupe de rap engagé du Sud Ardèche qui va nous faire l'honneur de venir clôturer la soirée le vendredi soir. Et il y aura également une scène ouverte avec une jeune guitariste qui chante très très bien, une pianiste qui va chanter aussi, et Alphabet, un chanteur à texte.
1: Ok. Voilà. Eh ben merci beaucoup pour toutes ces informations et je vous dis à bientôt.
0: Merci beaucoup.
1: Merci, au revoir.
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1: Il est 8h.
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2: Bonjour à tous, à la une de l'actualité, le suspect toujours en fuite, une explosion d'un colis piégé a eu lieu hier soir à Monaco, la piste de l'attentat est privilégiée mais pas confirmée, trois personnes d'une même famille originaire d'Ukraine ont été blessées, l'homme ciblé est un oligarque ukrainien connu pour ses liens dans des trafics d'armes, un homme aurait déposé un sac rempli de boulons devant un immeuble, le parquet de Nice a été saisi. Les hôpitaux restent en alerte, Sébastien Lecornu maintient les plans Orsan 2 et 3 malgré la fin de la canicule, pour permettre les déprogrammations. Programmation d'opérations et les rappels de personnel en cas de besoin. Le Premier ministre annonce que 30 000 climatisateurs seront livrés aux hôpitaux dans les prochains jours. Plus de 11 000 foyers privés d'électricité hier soir dans le Nord et l'Aisne. Des perturbations à cause de violents orages. Environ 6 500 logements étaient sans courant hier en fin de journée en Île-de-France avec les fortes chaleurs. Les réparations continuent. On termine par du sport et du football. La première sensation de la Coupe du Monde, c'était hier soir avec l'élimination de l'Allemagne en 16e de finale par le Paraguay au tir au but, 1-1 après les prolongations. Cette nuit, le Maroc a éliminé les Pays-Bas au tir au but. Et à suivre ce soir, Côte d'Ivoire-Norvège à 19h et France-Suède à 23h.
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3: Nous sommes aujourd'hui le 5 juillet, nous continuons bien sûr de parcourir un petit peu l'histoire de la Coupe du Monde de football en cette semaine. Que cette Coupe du Monde, ou plutôt ces trophées même, ont été plusieurs fois volés, retour sur ces fameux vols de la Coupe du Monde de football. On parle bien évidemment au sens propre. Tout le monde, du moins les plus mordus de football, souhaite le toucher au moins une fois dans leur vie. Ce fameux trophée doré qu'est la Coupe du Monde, mais seuls les chefs d'État et d'anciens vainqueurs du Mondial peuvent avoir ce privilège. Une récompense tant convoitée qu'elle fit l'objet de célèbres larcins. Le 1er en mars 1966. En effet, l'édition anglaise du Mondial n'a pourtant pas encore débuté, mais lors d'un office religieux au Central Hall de Westminster, on s'aperçoit que la coupe Jules Rimet exposée en ce haut lieu a disparu. Celui-ci devait normalement être surveillé 24h sur 24, c'est alors la stupeur dans tout le royaume. Les très respectés services de Scotland Yard sont mis sur le coup. Mais ce sera un chien répondant au doux nom de Pickles qui retrouvera finalement le trophée une semaine après le vol dans un parc du sud de Londres dissimulé dans un journal. Son maître David Corbett lui reçut tout de même une petite récompense de 6000 livres. Mais voilà, 17 ans plus tard, en décembre 1983, ce même trophée sera à nouveau dérobé. La Fédération brésilienne de football, alors propriétaire du trophée après le troisième triomphe de l'équipe nationale en 1970, se fait subtiliser la Coupe du Monde. Quatre individus sont alors interpellés puis condamnés, mais l'original coupe Jules Rimet ne sera jamais retrouvée. Et pour cause, on suppose que celle-ci soit devenue des lingots d'or après son vol. Les seules reliques de la Coupe du Monde sont des répliques, dont une conservée au Musée National du Football à Preston, en Angleterre. Allez, on se donne rendez-vous demain pour d'autres histoires d'un jour avec Mémoire Sport.
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2: Allez, votre météo locale sur le Rovaltin, les amis. Oui, alors ça a baissé. Ouais, ça, hein, oui, si, ça a baissé. Pas tant que ça, hein, mais je vous l'avais dit, Bon, pour ce mardi 30, les amis, bah, c'est du soleil du matin au soir, du Mistral. De toute façon, le Mistral, c'est toute la semaine. Hein. Voilà, toute la semaine, vous êtes tranquille, on va rien avoir. Donc, Mistral, 40 km/h, température ce matin au lever du jour, on est encore sur du 22 degrés. Et cet après-midi, on va encore monter jusqu'à 34 degrés. Bah oui, c'est ce que je vous dis, ça a baissé, mais quand même, pas tant que ça. Mercredi 1er, c'est du soleil, 60 km/h de Mistral, température 33 degrés. Jeudi 2, c'est du soleil, 70 km/h de Mistral. Ouais, vous êtes prudents là, hein, sérieux, hein, 31 degrés. Et puis les amis, ensuite, eh bon, garde le soleil, mais des températures qui pourraient remonter, les amis. Le week-end, bon, on sera sur du 33 à 34 degrés avec du Mistral et du soleil. Et les températures pourraient franchement remonter à nouveau la semaine prochaine et on se rapprocherait de la barre des 37 à 38 degrés. Hein. Et encore, alors on parlera pas de canicule et on n'en parle pas pour l'instant, mais on surveille. On surveille cette affaire-là, les amis. Bon, dans tous les cas, vous serez au courant. Ici, chez nous, sur Radio Zigzag et sur radiozigzag.com, bien évidemment.
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2: Et en ce mardi 30 juin, bonne fête aux Martial. Les Béliers, vos initiatives seront couronnées de succès.
3: Taureau,
2: votre façon de voir les choses ne conviendra pas à tous vos collaborateurs.
3: Les
2: Gémeaux, le climat astral va vous aider à faire face et à remplir toutes vos obligations.
3: Les
2: Cancers,
3: contrairement
2: à votre
3: habitude,
2: vous miserez sur la confiance
3: et
2: vous ne serez pas
3: déçus.
2: Lion,
3: c'est
2: dans un tourbillon
3: d'actions
2: que vous allez évoluer
3: à
2: partir d'aujourd'hui.
3: Les
2: Vierges,
3: vos avis
2: trop tranchés
3: risquent
2: de créer
3: une barrière
2: pour vos
3: ambitions.
2: Balance,
3: le
2: climat
3: astral
2: vous aidera
3: à faire
2: partager
3: vos valeurs
2: et
3: vos rêves.
2: Les
3: Scorpions,
2: vous
3: risquez
2: de faire
3: de
2: bien mauvais
3: choix.
2: Les Sagittaires,
3: côté
2: finances,
3: il
2: est temps de vous
3: accorder
2: un petit
3: plaisir
2: après
3: avoir
2: économisé
3: pendant
2: des
3: mois.
2: Capricorne,
3: ne
2: vous laissez pas impressionner
3: par
2: des miroirs
3: aux
2: alouettes.
3: Les
2: Verseaux,
3: mettez
2: de l'eau
3: dans
2: votre vin
3: si
2: vous
3: ne voulez pas.
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2: Radio Zigzag, la radio du Grand Romalin, 102 FM. Vous êtes avec nous en Vallée du Rhône et le 102.4 FM dans le bassin romanais. Aujourd'hui, c'est mardi, nous sommes le 30 juin. Bah oui, ça y est, on va attaquer le mois de juillet, les amis. Hein. Demain, c'est parti. Ah, c'est parti. C'est l'été. Oui, c'est vrai que quand on parle d'été, on dit toujours juillet-août, quoi. Ouais, mais enfin bon, avec les saisons qui sont complètement décalées à cause du dérèglement climatique, en fait, j'allais vous dire, c'est l'été. Regardez, au mois de juin, on a eu l'été, hein. Bon, même trop, hein. Bah oui, c'est ça. Bon, la météo locale, un petit rappel, super importante, elle est disponible sur le www.radiozigzag.com dans la rubrique podcast et météo. C'est réactualisé tous les jours parce que, ça commence à se mettre en place une possible nouvelle vague de chaleur pour la semaine prochaine. Voilà, bien évidemment, on vous tient au courant, hein. Tous les jours, on réactualise. Voilà, on va vous parler également de la météo des forêts. La météo des forêts, en fait, estime le danger de feu prévu à partir de conditions météorologiques. Alors pour aujourd'hui, bah écoutez, Drôme et Ardèche, on est en risque modéré. Et demain, attention, demain, on passe en risque sévère. La Côte d'Azur, tout le pourtour méditerranéen, demain sera en risque très sévère. Donc vraiment, faudra faire très attention, les amis. Ben oui, c'est sec, le sèche-cheveux, avec la canicule, le vent de nord, le mistral. Bref, vous l'avez compris, pas de conneries. Bah oui, je le dis. Voilà, je vous fais confiance, hein. Faites gaffe. Voilà, non, et puis balancez rien dehors. Voilà, même les canettes, tout ça, de toute façon, ça n'a pas à être dehors, ça va être dans une poubelle, on est bien d'accord. Mais pensez à la réverbération. Voilà, ça peut partir. Les clopes, mais déjà, vous arrêtez de fumer. Voilà, ça, déjà, c'est c'est plus facile à dire qu'à faire. Ben, vous savez quoi? Moi, il y a quelques années, c'était pareil. Eh ben, j'y suis arrivé. Ben oui, j'y suis arrivé. Donc, les clopes, c'est pas dehors, c'est dans le standard de la voiture. Voilà. Ou alors, vous fumez pas dans la voiture, parce qu'après, votre bagnole, elle pue la clope, c'est dégueulasse. Voilà. Et il y a des cendres de partout. Voilà. Donc, non, mais c'est tout comme ça. Vous ne brûlez pas dans votre jardin. Non, mais arrêtez. Mais vous allez vous faire tomber dessus. Vous allez vous faire tomber dessus. La police ou les gendarmes vont se pointer. Vous allez avoir une amende et les pompiers derrière vont arriver. Ils vont être obligés d'éteindre votre feu. Arrêtez! Mais c'est bon, ça peut attendre au fond du jardin. Bah, évidemment. Et les barbecues, contrôlés. Voilà, les barbecues, contrôlés. Hein? Oui. Et puis alors, surtout, une dernière petite chose. Par pitié, les amis, n'allumez pas un barbecue avec de l'essence. Non, mais si je le dis, c'est que j'ai vu certaines personnes le faire. Voilà, bah déjà, il y a le retour de flamme, vous risquez de vous brûler, vous risquez de foutre le feu, justement. Et puis surtout, vous imaginez la belle côte de porc, hein, belle côte de bœuf, voilà, avec les vapeurs d'essence. Oh, ouais, bah bon appétit, hein, vous la boufferez tout seul. Hein. Oh, c'est dégueulasse, voilà. Non, mais ça vous fait rire, vous êtes en train de vous dire, mais ils nous embêtent avec ces conneries. Si je vous le dis, c'est que je le vois, de par mon boulot, je le vois. Alors, parcimonie et bon escient, les amis. Hein. Voilà, prenez à allumer un bon petit barbecue avec des pommes de pin ou du vrai bois. Et comme ça, vous allez vous régaler. Voilà, les vapeurs d'essence, je vous les laisse, avec plaisir. Allez, le flash, la rédaction, les pronostics hippiques, Tom Kazak, le roi soleil avec le livre du jour, je ne présente même plus, et l'origine des expressions françaises, notre ami Thibaut. Merci d'être avec nous sur Radio Zigzag 102 FM 102.4, et je vous rappelle que le Zigzag Café, on va vous accompagner durant tout l'été, tout le mois de juillet et tout le mois d'août, on sera avec vous sur Radio Zigzag du lundi au vendredi. 5h58, 9h du matin, toujours en direct de la maison. Eh oui.
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3: Bonjour à tous, à la une de l'actualité, le suspect toujours en fuite, une explosion d'un colis piégé a eu lieu hier soir à Monaco, la piste de l'attentat est privilégiée mais pas confirmée, 3 personnes d'une même famille originaire d'Ukraine ont été blessées, l'homme ciblé est un oligarque ukrainien connu pour ses liens dans des trafics d'armes, un homme aurait déposé un sac rempli de boulons devant un immeuble, le parquet de Nice a été saisi. Les hôpitaux restent en alerte, Sébastien Lecornu maintient les plans Orsan 2 et 3 malgré la fin de la canicule pour permettre les déprogrammations. confirmations d'opérations et les rappels de personnel en cas de besoin. Le Premier ministre annonce que 30 000 climatisateurs seront livrés aux hôpitaux dans les prochains jours. Plus de 11 000 foyers privés d'électricité hier soir dans le Nord et l'Aisne. Des perturbations à cause de violents orages. Environ 6 500 logements étaient sans courant hier en fin de journée en Île-de-France avec les fortes chaleurs. Les réparations continuent. Attention au risque d'incendie. Demain, 6 départements du pourtour méditerranéen vont être placés en vigilance rouge ce mercredi, soit en alerte très élevée. En cause, le renforcement du Mistral et de la Tramontagne sur des sols déjà très secs après plus de 10 jours de canicule. C'est la dernière épreuve du brevet des collèges. Les maths, c'est ce matin. Ils sont près de 854 000 à passer l'examen pour la session 2026. Faire des calculs ou résoudre des problèmes, certains sont prêts, d'autres moins.
1: Franchement, cette année, on a eu des bons profs, c'était assez simple. Et je pense que les sujets qu'on aura, ça sera des sujets sur lesquels on a travaillé tout au long de l'année. Et que si ça se passe pas bien, en vrai, il y aura les autres matières pour rattraper.
4: Moi, j'ai toujours été nulle en maths. Donc, pour tous les gens qui sont nuls en maths, demain, ça va être chaud. Donc, travaillez, apprenez Pythagore, apprenez Thalès, apprenez tout. Moi, je sais que je vais rater maths. Du coup, j'ai tout mis sur histoire et français.
5: Je pense que ça va être facile parce que c'est des trucs qui tombent toutes les années. Du coup, on sait quoi réviser. Mais il y a beaucoup de choses à apprendre quand même.
3: Des propos recueillis par Myline Desbacq et les résultats du brevet, ce sera dès le 10 juillet prochain en ligne ou directement devant les établissements. La France suspend demain sa taxe de 2 euros sur les petits colis importés. Une décision après l'entrée en vigueur d'un nouveau droit de douane européen de 3 euros. La taxe française mise en place en mars pour viser notamment Chine, Temu et AliExpress était contournée. Les expéditions transitées par d'autres pays européens. On termine par du sport et l'Allemagne éliminée de la Coupe du Monde hier soir en 16e de finale par le Paraguay au tir au but. C'est passé pour le Maroc face aux Pays-Bas au tir au but. Et puis la France joue ce soir contre la Suède à 23h. Belle journée à tous.
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7: Bonjour, bonjour à tous. C'est un magnifique plateau de seulement 13 trotteurs bien connus des parieurs qui nous attend ce mardi 30 juin 2026 à l'occasion du Quintet Plus. Disputé sur les 2950 mètres de la piste corde à droite à l'hippodrome de Vichy, l'allocation sera de 120 000 euros et le départ prévu vers 18h30. En tête de notre sélection, le 13, Inno du Lupin, cheval de classe, il fournit sa vraie valeur, il visera la victoire. Suivi du 11, Canto Avis, au top de sa condition physique, est confié à Benjamin Rochard. Le 9, Horacius Della, sur la montante actuellement. L'As, Jolie Star, drivé et entraîné par Mathieu Mautier. Et enfin, le 6, Gilor Viva, devra afficher des progrès sur sa course de rentrée pour s'illustrer en pareille société. Il complétera notre sélection. Une sélection que vous pouvez retrouver sur ma chaîne YouTube Tom Kazak, les pronostics hippiques avec mes dernières minutes. Donc, notre choix aujourd'hui. Premier, le 13, Inno du Lupin. Second, le 11, Canto Avis. Troisième, le 9, Horacius Della. Quatrième, l'As Jolie Star. Cinquième, le 6, Gilor Viva. Le second choix, le 12, le 10 et le 3. Et à vous la fortune. 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

0: La paranoïa s'est emparée de la CIA. Une taupe russe opérerait au cœur du quartier général de Langley, la chasse à l'homme est lancée. Un russe arrive à Singapour avec une information à vendre. Il est tué avant d'avoir pu parler. Sam Joseph, l'officier américain dépêché pour le rendez-vous, disparaît dans la foulée. À Langley, au siège de la CIA, on cherche un bouc émissaire. Artemis Proctor, chef des opérations, est désignée comme responsable de ce fiasco. Elle est écartée, brisée, rayée. Des mois plus tard, Sam réapparaît sur le pas de sa porte avec une révélation explosive. Il y a une taupe russe dans les plus hautes sphères de la CIA. En enquêtant, Proctor et Sam établissent une liste de suspects composée à la fois des amis les plus proches et des ennemis les plus féroces de Proctor. Pour débusquer le traître, cette dernière devra rouvrir des années d'opérations compromises, de loyauté trouble, de fautes jamais effacées. Mais Moscou veille. Un maître espion est déjà à l'œuvre, prêt à tout pour protéger son homme à Langley. Mission Langley de David McCloskey est paru aux éditions Verso.
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0: cinquième roue du carrosse. Dans cette affaire, j'ai vraiment l'impression d'être la cinquième roue du carrosse, dira quelqu'un qui a le sentiment de ne servir à rien, de ne pas jouer de rôle véritable dans une activité collective. On dit parfois la cinquième roue de la charrette également. L'emploi de ces deux véhicules, un peu anciens, nous révèle que la locution ne date pas d'hier. Le carrosse était, au XVIIe siècle, une voiture à quatre roues tirée par des chevaux et plutôt luxueuse, d'où rouler en carrosse pour dire être riche. Tandis que la charrette était depuis plus longtemps encore une voiture à cheval employée par les fermiers et les marchands, elle aussi à quatre roues. Et comme à l'époque, la notion de roue de secours n'était pas encore apparue, l'idée d'une cinquième roue semblait évidemment quelque chose de tout à fait inutile. L'expression est donc développée au cours du XVIIIe siècle pour désigner un objet sans utilité et par la suite une personne qui ne sert à rien, qui n'apporte aucune contribution à un travail de groupe.
1: Bon, voilà, allez, hop, on range tout, on clôture tout, l'équipe, il n'y a plus qu'à, oui, ça peut être pas mal, il n'y a plus qu'à. Les amis, merci d'être passés aujourd'hui en ce mardi 30 juin. On se retrouve demain matin, 5h58, 9h, nouveau coup de cœur. Voilà, il y aura probablement une nouvelle interview, ça je le saurai que demain matin. Et puis bien évidemment, les amis, Radio Zigzag, c'est votre radio locale dans le Rhône-Valentin, Romans-Valence-Tin. Tournons 102 FM, notre fréquence en vallée du Rhône, et 102.4 FM dans le bassin romanais. Et si vous nous écoutez d'un petit peu plus loin, bah soit vous nous captez en FM, parfait. 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Bref, vous trouvez toujours un moyen de nous écouter. Voilà, en plus c'est la programmation d'été. On est bien là. Là, franchement, pour cet été, on est plutôt pas mal. On a bien démarré la programmation sur Radio Zigzag. Je vous raccompagne. Oh, purée! Je vous rappelle. De quoi l'équipe? Ça y est. Là, je suis mort, là. Bon, je vous rappelle. Oui. Non, vous m'accompagnez pas. Merci, l'équipe. Je vous rappelle qu'on est avec vous durant tout l'été. Toujours en direct de la maison. Voilà. Voilà. Ça y est. Là, les amis. Le lapsus, là, je vais me fermer. Hein? Vous entendez pas, mais heureusement, parce que je suis en train de me chuchoter dans l'oreille des bêtises et j'essaye de vous parler en même temps, je peux vous dire. Hein? Un retour de manivelle. Oui, c'est ce qui risque de se passer, ça continue. Allez, vous retrouvez Roland pour Zigzag et vous. Un énorme plaisir, les amis, de vous accompagner durant tout cet été sur Radio Zigzag. 102.4. Et on vous dit à demain. Bisous. De quoi l'équipe? Viens. On te raccompagne. Oh purée. Oh secours.
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1: Il est 9h.
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2: Zigzaguez-vous, c'est tout de suite et c'est jusqu'à 10h30 avec au programme, comme à notre habitude, des agendas de sortie, des offres d'emploi, il y aura également des infos de proximité, la recette de cuisine de chez nous et plein d'autres petites rubriques qui viendront agrémenter notre émission. Excellente matinée à vous.
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1: She Did Dance avec En Nous de Juliette Binoche, c'est du 3 au 30 juin à Valence. Une immersion rare dans la naissance d'un spectacle où deux artistes s'aventurent hors de leurs propres limites. Un défi, Juliette Binoche réalise en 2007 un film consacré à la création du spectacle In-E, conçu et interprété avec le chorégraphe britannique Akram Khan. Dans ce projet singulier, les rôles s'inversent. Elle s'initie à la danse contemporaine, tandis que lui découvre le jeu d'acteur. Le film suit leur parcours de création, des premières répétitions jusqu'aux représentations données à travers le monde. Il met en lumière les efforts physiques, les doutes, les échecs, mais aussi les moments de grâce qui accompagnent la construction du spectacle. C'est donc du 3 au 30 juin au Luxe à Valence. Retrouvez tous les horaires et les réservations sur luxe-valence.com. Le marché des créateurs à Romans, n'oubliez pas, c'est tous les premiers dimanches du mois et c'est de 8h30 à 12h30. Le marché alimentaire, place Maurice Faure, battant son plein tous les dimanches. La ville de Romans a donc décidé d'intégrer de la créativité à ce rendez-vous hebdomadaire en vous proposant ce marché des créateurs dédié aux métiers d'art et c'est sur le parvis de la collégiale Saint-Bernard en continuité directe avec le marché alimentaire. Vous retrouverez des créateurs talentueux vous proposant des produits uniques, fait main et éco-responsable. Et parmi les projets proposés, bijoux, céramique, verre, atelier de bois, accessoires en couture, bougies, décorations, illustrations et bien d'autres sur ce marché des créateurs. C'est tous les premiers dimanches du mois, donc de 8h30 à 12h30, et ce jusqu'au 4 octobre.
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0: Et du 1er au 5 juillet à Romans-sur-Isère, ça sera la 48e édition du Festival International Culture et Tradition du Monde, avec au programme danse et musique traditionnelle du monde. Les pays invités cette année, la Colombie, le Costa Rica, la Pologne, Tahiti, la Galice en Espagne. Un programme riche comme à son habitude. Et à noter que le bal du samedi soir sera sur le thème de Vaiana avec Tahiti. Et pour finir la soirée, on changera d'ambiance avec le groupe de musique celtique. Ce festival de folklore n'est pas qu'un simple regroupement de traditions, c'est également un rapport à l'autre et au monde. Il s'agit, à travers la transmission, l'encouragement, la promotion et la pratique traditionnelle des danses, musiques et chants, de faire vivre le passé dans le présent et de préparer notre futur. Donc rendez-vous tous pour cette 48e édition du Festival International Culture et Tradition du Monde à Romans-sur-Isère, du 1er au 5 juillet. Et c'est bien sûr organisé par l'association Empyrium. Et vous trouverez d'ailleurs toutes les informations sur empy-e-rium.com. Et du 21 juin au 28 août, du côté de Porte-les-Valence, porte en fête, 11 spectacles gratuits jusqu'au 28 août, avec notamment Dany Briand, Chilou, Victorien, DJ Benz, Sandy Sachs, Almeras Music Live ou encore Michel Berger Story. Toutes les infos sur porte-les-valence.fr.
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2: Exposition au Musée européen de l'aviation de chasse du 7 février au 20 septembre. Avec Elle contre elle, l'aviation au féminin. Cette exposition met en lumière ces femmes courageuses qui ont sillonné les cieux et marqué l'histoire de l'aviation. Au début du XXe siècle, alors que l'aviation en était à ses premiers battements d'ailes, des femmes ont choisi de s'élever au-delà des normes sociales pour conquérir le ciel. Contre les préjugés, les obstacles administratifs et l'incrédulité de leurs contemporains, elles ont décollé, parfois au péril de leur vie, pour démontrer que le vol n'avait pas de genre. Cette exposition rend hommage à ces pionnières, aventurières, intrépides, savantes et passionnées, techniciennes ingénieuses et pilotes d'exception. À travers des photographies d'époque et des archives, il est retracé le parcours de 20 femmes, avec les traces indélébiles qu'elles ont laissées dans l'histoire de l'aviation. En célébrant ces femmes du ciel, nous réhabilitons leur place et rappelons que l'histoire de l'aviation est aussi profondément une histoire d'audace féminine. Allez donc voir cette exposition au Musée européen de l'aviation de chasse de Montélimar. C'est du 7 février au 20 septembre. Toutes les infos sur meacmtl.com.
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1: Du 1er mai au 31 août 2026, le safari de Pogre dévoile sur les traces des géants disparus. Un événement exceptionnel, une expérience inédite, ludique et immersive. Venez découvrir plus de 50 créatures préhistoriques à taille réelle qui surgissent au détour des allées du safari de Pogre dans un dialogue inédit avec les animaux vivants qui les entourent. Une aventure familiale où science et imaginaire marchent main dans la main et où chaque pas dans le parc devient un bond dans le temps. 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Certains sont animés avec des effets sonores qui renforcent l'immersion. 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
2: Aujourd'hui, dans le cadre des sites incontournables, évoquons le Zoo du Py, le célèbre Zoo du Py qui accueille plus d'un millier d'animaux dans un parc de 6 hectares. Des perroquets aux tortues, des rapaces aux suricates, des flamants roses aux lémuriens, on rencontre là plus de 200 espèces. On trouve aussi une aire de jeux gonflable, une mini-ferme et une serre tropicale. Vous pouvez y déjeuner sur place. Un snack est ouvert d'avril à octobre les week-ends et tous les jours de vacances de la zone A. Pique-nique autorisé dans le parc toute l'année. Vous pouvez aussi assister en fonction des saisons au spectacle des rapaces et autres oiseaux en vol libre, à l'animation pédagogique des perroquets ou encore au goûter des lémuriens, des pélicans et des suricates dans une ambiance 100% naturelle. Un lieu magique dans la Drôme, une visite en famille ludique et pédagogique. Il y a également au Zoo du Py des possibilités de stages mini-soigneurs pour les enfants de 6 à 14 ans ou des stages adultes à réserver sur le site internet. Des offres pour fêter un anniversaire au zoo sont également proposées. Renseignez-vous davantage sur tout cela et sur le programme des animations via le site internet au www.zoohupy.com, également via Facebook ou Instagram. Vous pouvez par ailleurs contacter le zoo par téléphone au 04 75 84 18 71. En ce qui concerne les horaires, du 8 juillet au 31 août, le zoo est ouvert de 9h30 à 19h. En dehors de l'été, vous retrouverez différents horaires comme du 12 au 28 février de 13h30 à 17h, du 1er mars au 7 juillet de 10h à 18h, de septembre à octobre 10h-18h et de novembre à décembre 13h30 à 17h uniquement les mercredis, samedis et dimanches, plus tous les jours de vacances de Noël, à part le 25 décembre et le mois de janvier où c'est fermé. N'hésitez pas à réviser tous ces horaires sur le site du zoodupy.com.
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1: La ville de Valence renforce son action contre les troubles de voisinage avec la cellule de tranquillité publique, incivilité, nuisance, conflit, dégradation ou occupation abusive. Ce dispositif, créé en 2022, traite les signalements et coordonne les réponses avec les partenaires pour éviter l'enlisement. L'objectif, préserver la qualité de vie et offrir un interlocuteur unique et réactif. Pour les contacter, direction-prévention-sociale@mairie-valence.fr ou par téléphone au 07 64 79 03 36.
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0: Et il est l'heure de retrouver nos offres d'emploi avec nos partenaires Andromardèche. France Travail Annonay recherche hôte ou hôtesse de caisse. C'est pour un CDI de 39 heures hebdomadaires. Vous serez chargé de l'accueil de la clientèle, de la tenue de la caisse, de la réception, de la mise en avant des produits auprès de la clientèle et du passage et de la préparation des commandes. Une expérience de 1 an sur un poste en caisse est demandée, véhicule léger exigé pour ce CDI de 39 heures hebdomadaires, lieu de travail, le tonneau de Bacchus, l'épicerie fine sur Annonay. France Travail Aubenas recherche responsable d'atelier mécanicien poids lourd, poste pour homme ou femme. C'est pour un CDI de 39 heures hebdomadaires. Vous serez chargé de manager une équipe, d'organiser et optimiser la répartition des tâches, gérer les urgences, contrôler la qualité du travail, superviser et participer aux opérations de maintenance, gérer les commandes et assurer le suivi des stocks. Une expérience de 2 ans est demandée, mécanique poids lourd, pour ce CDI de 39 heures hebdomadaires, lieu de travail, plancher environnement à la Ville-Dieu. France Travail Valence recherche assistant ou assistante dentaire. C'est pour un CDI de 32 heures hebdomadaires. Vous serez chargé donc de l'assistance lors des chirurgies, stérilisations, l'accueil client et de la gestion administrative des dossiers ainsi que de la gestion des stocks et des commandes. Une expérience de 5 ans est exigée. Bac plus 2 ou équivalent assistant dentaire exigé, permis B et véhicule léger souhaité pour ce CDI de 32 heures hebdomadaires. Lieu de travail Dentinov à Saint-Marcel-les-Valence. France Travail Privat recherche secrétaire médical service urologie, poste pour homme ou femme. C'est pour un CDD de 3 mois de 35 heures hebdomadaires. Vos missions, l'accueil physique des patients, la vérification de l'identité, l'accueil téléphonique, la gestion de l'agenda, la gestion de la consultation libérale, ainsi que l'alimentation du DPI, l'ouverture et le tri du courrier et la saisie de la cotation des actes. Une expérience de 24 mois est demandée pour ce CDD de 3 mois de 35 heures hebdomadaires, lieu de travail, centre hospitalier de Privas.
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0: Si les danses avec En nous de Juliette Binoche, c'est du 3 au 30 juin à Valence. Une immersion rare dans la naissance d'un spectacle où deux artistes s'aventurent hors de leurs propres limites. En effet, Juliette Binoche réalise en 2007 un film consacré à la création du spectacle In-E, conçu et interprété avec le chorégraphe britannique Akram Khan. Dans ce projet singulier, les rôles s'inversent. Elle s'initie à la danse contemporaine, tandis que lui découvre le jeu d'acteur. Le film suit leur parcours de création, des premières répétitions jusqu'aux représentations données à travers le monde. Il met en lumière les efforts physiques, les doutes, les échecs, mais aussi les moments de grâce qui accompagnent la construction du spectacle. C'est donc du 3 au 30 juin au Luxe à Valence. Retrouvez tous les horaires et les réservations sur luxe-valence.com. Du 7 au 30 juin à Upi, exposition L'art des origines de la grotte Chauvet à la caverne du Pont d'Arc. La médiathèque d'Upi vous invite à plonger dans l'univers captivant de l'art préhistorique à travers une exposition riche en témoignages, reproductions et illustrations qui vous feront voyager aux origines de la création artistique. C'est donc à découvrir jusqu'au 30 juin à la médiathèque d'Upi.
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1: Aujourd'hui, dans notre chronique, partons vers le village de La Touche. Dans un cadre typiquement provençal, La Touche présente son patrimoine médiéval. La chapelle Notre-Dame de Maltaise du XIIIe siècle, la fontaine, le château. Les plus anciennes ruelles datent du XIIe siècle. La partie la plus ancienne du village remonte au XIIe siècle, au temps où le pays s'appelait Toschia, dérivé du mot bois, et vous offre la fraîcheur de son lavoir très courtisé par les promeneurs et cyclistes, ainsi que de belles randonnées dans un patrimoine forestier déjà bien provençal de 500 hectares. Si vous entendez l'Angélus, c'est la cloche de l'église Saint-Jean-Baptiste qui rythme le temps qui passe et vous rappelle la sagesse des anciens qui disaient « L'utem passo, passo ruben ». Le temps passe, passe le bien. Blottie au milieu du cimetière, Notre-Dame de Maltaise est un lieu de pèlerinage, chaque année le 8 septembre, pour la fête de la Nativité de la Vierge. Fondée au XIIIe siècle, ruinée en 1581, elle fut reconstruite par Louis de Lattier, officier de marine, propriétaire des lieux, à la suite d'un vœu fait à la Vierge, au point de lui devoir son salut et celui de son équipage, alors qu'il était malmené dans une tempête au large de l'île de Malte. On a longtemps vu dans cette chapelle où il est enterré les débris de son uniforme et de son épée.
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1: Et aujourd'hui, découvrons Sauvetage, le roman de Benoît Houssier aux éditions de Bode. Offrez à vos enfants un roman d'aventure, d'amitié et d'humanité dans un monde qui rappelle le nôtre, où la réalité côtoie naturellement le fantastique. Sauvetage, de l'auteur Benoît Houssier, est une invitation au voyage à partir de 8 ans. Elio, un garçon plein de ressources, va devoir fuir pour échapper à un sort fatal. Au fil des rencontres, il apprendra à résister. Ils iront au secours de naufragés, mais réussiront-ils leur propre sauvetage? Retrouvez Sauvetage dans vos librairies et dans vos plateformes Marketplace. L'ouvrage est disponible sur commande chez vos libraires au prix de 10 euros ou sur les plateformes habituelles, notamment sur l'éditeur au www.bode.fr.
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1: Il est 10h.
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2: Votre météo locale, merci d'avoir choisi Radio Zigzag, le 102 et le 102.4 FM. Je vous rappelle qu'à la fin de ce bulletin, vous aurez ce qu'on appelle la météo des forêts. Voilà, je vous en parlerai donc juste à la fin des infos que je vais vous donner maintenant et qui sont sympas d'un côté, mais pas tant que ça de l'autre. Je m'explique. Bon, sur le Rovaltin, bien évidemment, pour ce mardi 30, eh ben on a du soleil, 40 km/h de Mistral, température maximale 34 degrés. Ça n'a pas tant baissé que ça, les amis. 34, on est quand même encore 7 degrés au-dessus des normales saisonnières. Alors oui, on ne parle plus de canicule. Ben enfin, dans le Rovaltin, ça n'a pas spécialement baissé, hein. Un poil, mais pas tant que ça. Pour le premier, mercredi 1er juillet. Soleil, avec du Mistral qui se renforce, 60 km/h, température maximale 33 degrés. Jeudi de soleil, 70 km/h de Mistral. Attention, température 31 degrés. Puis on va aller jusqu'à la fin de la semaine. Allez, vendredi 3, soleil, 60 km/h de Mistral, 33 degrés. Samedi 4, soleil, 60 km/h de Mistral, 34 degrés. Et dimanche 5, soleil, 60 km/h de Mistral, 34 degrés. Bon, voilà, vous l'avez compris, c'est un temps anticyclonique qui s'installe. C'est du soleil tous les jours, mais c'est du Mistral tous les jours sur le Rovaltin. Et on surveille une éventuelle hausse nette des températures à partir du milieu de la semaine prochaine. On pourrait de nouveau atteindre la barre des 37 à 38 degrés. Alors, on ne parle pas pour l'instant d'épisode caniculaire parce que c'est encore loin. Mais les modèles météo commencent à se parler entre eux et à se synchroniser comme quoi, eh ben, ça pourrait revenir. Alors, attention, je n'ai pas dit ça va revenir. D'accord? Je vous ai bien dit, ça pourrait revenir et les modèles météo petit à petit se synchronisent et se mettent d'accord entre eux. Donc, plus on va se rapprocher, bien évidemment, plus on aura une prévision fiable. Mais, c'est pas impossible qu'à partir de la semaine prochaine, on se reprenne des 37 à 38 degrés, les amis. Hein. Voilà, faudra surveiller. Et surtout, faudra revenir sur radiozigzag.com dans la rubrique podcast et météo et plusieurs fois par jour sur Zigzag, la radio. Alors, on va parler maintenant de la météo des forêts. En fait, la météo des forêts estime le danger de feu prévu à partir des conditions météorologiques. C'est réactualisé par notre partenaire météo tous les soirs pour le lendemain. Bah, écoutez, pour ce mardi 30 juin, la Drôme et l'Ardèche est en risque modéré d'incendie et attention pour le mercredi 1er juillet, la Drôme et l'Ardèche passent en vigilance élevée. Voilà, donc élevée, c'est que ça veut dire que c'est chaud aussi bien côté température que côté risque. Alors pour info, quand même, pour le mercredi 1er juillet, tout le pourtour méditerranéen sera en risque très élevé, c'est-à-dire sévère. Donc ça sera vraiment très explosif. Donc la vallée du Rhône, attention les amis, le risque de feu est omniprésent, c'est sec, il y a du Mistral. Donc bien évidemment, je compte sur votre civisme les amis pour ne pas faire n'importe quoi. On est bien d'accord.
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1: Soutien numérique et administratif pour tous. La maison citoyenne Noël Guichard à Romans propose aux habitants différents ateliers pour les accompagner dans leurs démarches administratives les jeudis et vendredis matins. Gaëlle Varcarcel, accompagnée de deux bénévoles numériques, anime ces ateliers. L'association propose également les mercredis matins des permanences d'écrivains publics. Marie-Laure Cros apporte une aide administrative, rédige les courriers et accompagne pour la consultation numérique des droits et démarches. Plus d'infos auprès de la maison citoyenne Noël Guichard, qui est située place Hector Berlioz à Romans, au 04 75 71 21 28.
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2: Aujourd'hui, dans les sorties incontournables, allons nous promener du côté du sentier d'interprétation du Karst, dans le département de la Drôme. Grandiose, spectaculaire, sauvage, l'alpage de Fondurle est un lieu d'espace, de surprise, d'histoire. Le sentier du Karst permet de s'y aventurer en confiance pour apprivoiser le relief et s'imprégner des histoires du plateau. Une randonnée de 4,6 km qui peut prendre environ 2 heures, selon les vitesses, avec un dénivelé de 90 mètres. Elle est considérée de niveau moyen. Pour la petite recommandation, attention, chien tenu en laisse obligatoire, interdit du 1er juin au 30 octobre. Étant sur un espace naturel sensible, il faut également prendre soin de garder les bouchons au bâton pour ceux qui en utilisent, afin de ne pas détériorer l'emprise des sentiers. C'est une zone d'élevage. En période estivale, il faut donc penser à refermer les portillons. Notez la présence de chiens de protection à éviter par jour de grand vent et de brouillard. Et toujours, pensez à la carte IGN référenciée sur le site Circuit pour savourer la balade le plus sereinement possible. Plus d'infos sur celle-ci à circuit.com, sentier d'interprétation du Karst.
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1: Aujourd'hui, la crème brûlée à la lavande. Ingrédients pour 8 personnes. 1 quart de litre de lait, 2 cuillères à soupe de fleurs de lavande, 3 quarts de litre de crème liquide, 8 jaunes d'œufs, 150 g de semoule, du sucre cassonade. Faire bouillir le lait, puis faire infuser la fleur de lavande 15 minutes. Blanchir les jaunes d'œufs avec le sucre, ajouter le lait infusé, puis ajouter la crème liquide et bien mélanger. Remplir les moules à crème brûlée et cuire 3 quarts d'heure au four à 90 degrés. Les sortir, faire refroidir et au moment de les servir, les faire brûler avec du sucre cassonade. Bon appétit! Une recette qui vous est proposée par Ludovic Monnier de l'Eau des Sources à Montbrun-les-Bains.
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0: Et du 1er au 5 juillet à Romans-sur-Isère, ça sera la 48e édition du Festival international Culture et Tradition du Monde, avec au programme danse et musique traditionnelle du monde. Les pays invités cette année, la Colombie, le Costa Rica, la Pologne, Tahiti, la Galice en Espagne. Un programme riche comme à son habitude. Et à noter que le bal du samedi soir sera sur le thème de Vaiana avec Tahiti. Et pour finir la soirée, on changera d'ambiance avec le groupe de musique celtique. Ce festival de folklore n'est pas qu'un simple regroupement de traditions, c'est également un rapport à l'autre et au monde. Il s'agit, à travers la transmission, l'encouragement, la promotion et la pratique traditionnelle des danses, musiques et chants, de faire vivre le passé dans le présent et de préparer notre futur. Donc rendez-vous tous pour cette 48e édition du Festival international Culture et Tradition du Monde à Romans-sur-Isère, du 1er au 5 juillet, et c'est bien sûr organisé par l'association Empyrium, et vous trouverez d'ailleurs toutes les informations sur empy-e-rium.com. Le marché des créateurs à Romans, n'oubliez pas, c'est tous les premiers dimanches du mois, et ce de 8h30 à 12h30. Le marché alimentaire, place Maurice Faure, battant son plein tous les dimanches. La ville de Romans a donc décidé d'intégrer de la créativité à ce rendez-vous hebdomadaire en vous proposant ce marché des créateurs dédié aux métiers d'art, et c'est sur le parvis de la collégiale Saint-Bernard, en continuité directe avec le marché alimentaire. Vous retrouverez des créateurs talentueux, vous proposant des produits uniques, faits main et éco-responsables. Et parmi les projets proposés, bijoux, céramique, verre, atelier de bois, accessoires en couture, bougies, décorations, illustrations et bien d'autres sur ce marché des créateurs. C'est tous les premiers dimanches du mois, donc de 8h30 à 12h30, et ce jusqu'au 4 octobre.
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3: Bonjour, bonjour, c'est l'actu du mardi. Coupe du monde de foot. Les Bleus affrontent les Suédois ce soir en 16e de finale. Avec le retour de leur sélectionneur Didier Deschamps qui paraît serein avant cette rencontre.
4: Bonjour, oui, je sais pas si j'ai bien fait de venir tout compte fait. Hein. On a vu au dernier match, ils savent se débrouiller sans moi. Hein. Non, j'aurais pu rester chez moi sur mon canapé à suivre la rencontre.
3: Ah oui, mais rien ne vaut le direct auprès de ces joueurs.
4: Oui, mais bon, le problème avec eux, c'est que après le match, dans les vestiaires, avec eux, c'est la catastrophe. Hein. On ne les retient plus.
3: Mais comme tous les footballeurs après leur victoire. Mais attendez, Didier, c'est pas encore gagné contre les Suédois.
4: Non, mais vous plaisantez. C'est pas les Vikings qui vont nous impressionner. Hein. On a déjà battu les Norvégiens haut la main. Alors les Suédois, s'il vous plaît, hein, et on va en faire des confettis. Et puis, de toute façon, les Suédois, ils sont quand même plus doués à fabriquer des meubles qu'à taper dans des ballons. Et puis, en plus, moi, je me suis préparé, j'ai prévu un maillot et du rechange.
3: Et pourquoi un maillot de bain? Vous comptez faire piscine à la place de foot?
4: C'est un peu ça. Mais vous savez bien qu'après chaque victoire, ils aiment me mettre sous la douche tout habillé. Là, j'ai prévu le coup. Ils vont peut-être être surpris.
3: Ah oui, sans doute. Oui. Un très beau geste a été remarqué chez les Bleus. C'est celui de Ryan Cherki qui, du haut de sa chambre d'hôtel, a lancé un maillot aux supporters qui se trouvaient en bas de l'hôtel.
4: Un beau geste, vous plaisantez. Il a balancé son t-shirt parce qu'il était sale et qu'il ne trouvait pas le panier à linge.
3: Ah, on n'avait pas vu ça comme ça.
4: Et heureusement que les supporters n'ont pas attendu plus longtemps parce qu'ils récupéraient les caleçons et les chaussettes sales.
3: Mais effectivement, c'est plus la même histoire. Autre discipline sportive à suivre, il n'y a pas que le football. C'est le tennis au tournoi de Wimbledon où nous rejoignons notre Nelson Montfort national.
5: Oh là là, mais qu'est-ce que c'est bon. Thank you. Oh là là, des fish and chips. Oh, une barquette de strawberries and cream, please.
3: Non mais Nelson, vous n'êtes pas à Wimbledon pour manger des fraises à la crème, mais pour du tennis.
5: Oh, certainly, mais que voulez-vous que je fasse? Je ne peux plus accéder au match, ni interviewer les joueurs. Alors en attendant, je passe mon temps à interviewer les vendeurs de gourmandises qui sont, au demeurant, fort sympathiques.
3: Ça, je n'en doute pas. Bon appétit, Nelson. Si vous voyez par hasard du tennis, venez nous en parler. Lui ne décollera pas et restera regarder ses camarades jouer sans lui. C'est Antoine Dupont, forfait pour le championnat des nations en rugby, au grand désespoir de Laporte et Moscato.
6: Ah ben, ça c'est la tuile, Vincent. Et Dupont, il peut pas venir. Mais nous, on peut y aller. Allez, go chez les kangourous.
7: Mais calme-toi, enfin, Bernard. On peut pas se réjouir de l'absence de Dupont.
6: Ouais, mais ça, c'est parce qu'il est maladroit en cuisine. Il s'est blessé en faisant des œufs mollets.
7: Mais qu'est-ce que tu racontes? Il est blessé au mollet. C'est pas en faisant des œufs mollets. Tu m'as fait une belle omelette, toi.
6: Oh mince, j'ai fait une boulette. Bon, en tout cas, en Australie, il me tarde de bouffer des œufs de kangourou, hein.
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1: Il est 11h.
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2: Bonjour à tous, l'essentiel de l'actualité, un bob, une veste noire, des baskets blanches et un sac sur l'épaule. Un suspect est toujours recherché ce matin au lendemain de l'explosion d'un colis piégé dans un immeuble à Monaco. Explosion qui a fait 3 blessés, dont l'oligarque ukrainien Vadim Ermolaev. La piste de l'attentat est privilégiée, mais pas confirmée. Une mortalité supérieure à 2025, mais pas au niveau de 2023. C'est l'estimation de Nicolas Rêve, le directeur général de l'APHP, sur les décès liés aux canicules pour l'été à venir. Selon lui, les 15 000 décès de 2003 ne seront pas atteints. Il a également confirmé que le pic était passé avec une baisse continue de l'activité hospitalière depuis dimanche. En attendant, Sébastien Lecornu prolonge les plans Orsan 2 et 3. Ces plans permettent de maintenir les plans blancs et de déprogrammer certaines opérations. Le Premier ministre a également souligné que les EHPAD avaient tenu face à la vague de chaleur grâce aux investissements de ces dernières années. Et puis du football, les Bleus n'ont plus le droit à l'erreur. L'équipe de France entame la phase à élimination directe au Mondial. Elle affronte la Suède ce soir en 16e de finale. Match à suivre à partir de 23h.
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4: Mon cousin et moi, on a une vision très différente de ce que c'est d'être un héros.
5: Salut à tous, au cinéma cette semaine, Supergirl. Kara Zor-El, alias Supergirl, se retrouve face à une menace inattendue qui frappe son univers de plein fouet. Elle va devoir s'allier à contre-cœur avec un compagnon improbable pour embarquer dans une aventure à travers l'espace.
6: On va bien se marrer.
7: Là, on va avoir un gros problème.

0: mission, elle cherche à la fois la vengeance, la justice et surtout sa place dans un monde qui la dépasse. À l'affiche aussi, on l'appelait Robin des Bois.
1: Les gens parlent de Robin des Bois. Raconte ces histoires. Ce ne sont que des mensonges.
0: Hanté par son passé, après une vie de crimes et de violences, Robin des Bois est laissé pour mort à l'issue d'un combat qu'il pensait être le dernier. Il se voit offrir une ultime chance de rédemption lorsqu'il est recueilli par une femme mystérieuse.
1: Ce monde ne se complaît que dans le sang. Et il ne nous offrira que du sang en retour. Je suis le hors-la-loi, Robin des Bois.
0: Au casting, Hugh Jackman, Jodie Comer et Bill Skarsgård. Voilà pour les sorties ciné. Bon film à la semaine prochaine.
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1: La prime à la naissance de la prestation d'accueil du jeune enfant est une prime versée sous condition de ressources en fin de grossesse pour préparer l'arrivée de l'enfant. Elle a pour objet de faire face aux dépenses liées à la naissance de l'enfant et à son entretien. Une personne peut bénéficier de cette prime si elle attend un enfant. Pendant la grossesse, la mère doit se soumettre au premier examen prénatal médical. Vous pouvez bénéficier de la prime de naissance si vos ressources sont inférieures à un plafond. La situation de famille est celle du 6e mois de grossesse, l'enfant à naître comptant pour un enfant à charge. Le plafond de ressources varie selon le rang et le nombre d'enfants nés ou à naître. Pour un enfant à charge, si vous êtes un couple avec un revenu, vous ne pouvez pas dépasser le plafond de 35 480 euros par an. Et si vous êtes un couple avec deux revenus, 46 888 euros. Pour un parent isolé, 46 888 euros également. Pendant la grossesse, la mère doit envoyer la déclaration de grossesse à la caisse d'allocation familiale ou à la mutualité sociale agricole dans les 14 premières semaines. Si elle n'est pas allocataire, elle doit compléter un formulaire de déclaration de situation et un autre formulaire de déclaration de ressources. Si elle est allocataire, elle peut faire une déclaration de situation en ligne en déclarant sa grossesse. La demande est alors étudiée au cours du 6e mois suivant le début de la grossesse. Le montant net de la prime à la naissance s'élève à 923,08 €. En cas de naissance multiple attendue, il est versé autant de primes que d'enfants à naître sur la base d'une attestation médicale précisant le nombre d'enfants. Cette prime est versée en une seule fois pour chaque enfant à naître lors du 7e mois de grossesse. Pour déterminer le mois de versement, il faut ajouter 7 au mois de début de grossesse. Par exemple, si le début de la grossesse se situe en janvier, mois 1, la condition des 7 mois est vérifiée en juillet. Le versement au titre de juillet est perçu début du mois d'août.
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2: Dans Mission Langley de David McCloskey, la paranoïa s'est emparée de la CIA. Une taupe russe opérerait au cœur du quartier général de Langley, la chasse à l'homme est lancée. Un russe arrive à Singapour avec une information à vendre. Il est tué avant d'avoir pu parler. Sam Joseph, l'officier américain dépêché pour le rendez-vous, disparaît dans la foulée. À Langley, au siège de la CIA, on cherche un bouc émissaire. Artemis Proctor, chef des opérations, est désigné comme responsable de ce fiasco. Elle est écartée, brisée, rayée. Des mois plus tard, Sam réapparaît sur le pas de sa porte avec une révélation explosive. Il y a une taupe russe dans les plus hautes sphères de la CIA. En enquêtant, Proctor et Sam établissent une liste de suspects composée à la fois des amis les plus proches et des ennemis les plus féroces de Proctor. Pour débusquer le traître, cette dernière devra rouvrir des années d'opérations compromises, de loyauté trouble, de fautes jamais effacées. Mais Moscou veille. Un maître espion est déjà à l'œuvre, prêt à tout pour protéger son homme à Langley. Mission Langley de David McCloskey est paru aux éditions Verso.
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0: intervient alors que les Français retirent davantage leur argent de leur livret A depuis plusieurs mois. Les soldes d'été prolongées d'une semaine, elles vont se terminer finalement le 28 juillet au lieu du 21, a affirmé ce matin le ministre du Commerce. L'objectif est de compenser la baisse de la fréquentation des magasins pendant la canicule. La taxe française de 2 euros sur les petits colis suspendue dès demain. Une suspension liée à l'arrivée d'une taxe européenne de 3 euros. Initialement, les deux taxes devaient être cumulées, mais les plateformes comme Shein, Temu ou AliExpress avaient trouvé des parades en envoyant les marchandises dans d'autres pays européens avant de les acheminer jusqu'en France par la route. 5 Français de 16 à 22 ans interpellés. Ils sont soupçonnés d'avoir mené des cyberattaques contre une dizaine d'établissements de santé. Les enquêteurs estiment que près de 4 millions de fiches de patients ont été volées. Les suspects sont également accusés d'avoir ciblé des entreprises du secteur médical et une messagerie des douanes. On passe au sport avec du football. La France joue ce soir en 16e de finale de la Coupe du Monde. Un match contre la Suède à 23h. Les Bleus qui sont favoris pour décrocher le titre à l'issue de la compétition, d'après les experts d'Opta, Virginie Quiénon.
1: Oui, avec 3 victoires en autant de matchs, les Bleus affichent une probabilité de 18,7% de remporter la compétition. L'Argentine est juste derrière, un peu plus de 16%, et l'Allemagne est 3e en outsider à 13,5%. Kylian Mbappé et ses coéquipiers impressionnent, et Messi brille avec 6 buts inscrits lors des phases de groupe. Les analyses soulignent que ces pronostics reflètent une évolution par rapport aux estimations d'avant-tournoi où l'Espagne était alors favorite. Ça joue donc les 16e de finale en ce moment. À la clé, en cas de victoire, une place en 8e.
0: Merci Virginie. La France donc joue ce soir contre la Suède en 16e de finale. Un match à voir dès 23h sur M6. Et avant, à 19h, la Norvège affronte la Côte d'Ivoire. Belle journée à tous.
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3: Il est midi.
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5: Mon cousin et moi, on a une vision très différente de ce que c'est d'être un héros.
6: Salut à tous, au cinéma cette semaine, Supergirl. Kara Zor-El, alias Supergirl, se retrouve face à une menace inattendue qui frappe son univers de plein fouet. Elle va devoir s'allier à contre-cœur avec un compagnon improbable pour embarquer dans une aventure à travers l'espace.
7: On va bien se marrer.
8: Là, on va avoir un gros problème.

0: punition, elle cherche à la fois la vengeance, la justice et surtout sa place dans un monde qui la dépasse. À l'affiche aussi, on l'appelait Robin des Bois.
1: Les gens parlent de Robin des Bois. Raconte ces histoires. Ce ne sont que des mensonges.
0: Hanté par son passé, après une vie de crimes et de violence, Robin des Bois est laissé pour mort à l'issue d'un combat qu'il pensait être le dernier. Il se voit offrir une ultime chance de rédemption lorsqu'il est recueilli par une femme mystérieuse.
1: Ce monde ne se complaît que dans le sang. Et il ne nous offrira que du sang en retour. Je suis le hors-la-loi, Robin des Bois.
0: Au casting, Hugh Jackman, Jodie Comer et Bill Skarsgård. Voilà pour les sorties ciné. Bon film à la semaine prochaine.
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1: 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On vous attend nombreux à la MJC de Tain-l'Hermitage la semaine du 6 juillet jusqu'au vendredi 10 juillet. À l'occasion du festival Griffes et Plumes. Il y aura des ateliers pour les enfants de 11 à 25 ans, des ateliers graphes, théâtre, création de BD et du mix DJ. N'hésitez pas à partager autour de vous. 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
4: Bonjour, bonjour à tous. C'est un magnifique plateau de seulement 13 trotteurs bien connus des parieurs qui nous attend ce mardi 30 juin 2026 à l'occasion du Quintet Plus, disputé sur les 2950 mètres de la piste corde à droite à l'hippodrome de Vichy. La location sera de 120 000 euros et le départ prévu vers 18h30. En tête de notre sélection, le 13, Inno du Lupin, cheval de classe. S'il fournit sa vraie valeur, il visera la victoire. Suivi du 11, Canto Avis, au top de sa condition physique, est confié à Benjamin Rochard. Le 9, Horacius Della, sur la montante actuellement. L'As Jolie Star, drivé et entraîné par Mathieu Mautier. Et enfin, le 6, Gilor Viva, devra afficher des progrès sur sa course de rentrée pour s'illustrer en pareille société. Il complétera notre sélection. Une sélection que vous pouvez retrouver sur ma chaîne YouTube Tom Kazak, les pronostics hippiques avec mes dernières minutes. Donc, notre choix aujourd'hui, premier le 13, Inno du Lupin. Second le 11, Canto Avis. Troisième le 9, Horacius Della. Quatrième, l'As Jolie Star. Cinquième, le 6, Gilor Viva. Le second choix, le 12, le 10 et le 3. Et à vous la fortune! Retrouvez les pronostics hippiques du Quintet Plus sur Radio Zigzag tous les jours à 6h30, 8h30 et 12h04.
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6: Permanence hebdomadaire de France Service à Romans. France Service est un guichet unique qui donne accès aux principaux services publics. Ses conseillers répondent à vos questions et vous accompagnent dans vos démarches administratives. De nouveaux créneaux France Service sont proposés au sein de la médiathèque Simone de Beauvoir, située au 20 rue de la République. Ces permanences, accessibles sans rendez-vous, auront lieu chaque jeudi et chaque samedi de 10h à 13h. Ces nouveaux créneaux viennent compléter déjà ceux en place à la médiathèque de la Monnaie, les mardis de 9h à 13h et les vendredis de 9h à 12h. Ce dispositif est mis en place par Valence Roman Aglo avec l'aide de l'État. Communiqué de l'établissement français du sang avec le don de plasma où les patients ont besoin de vous. Le FS communique régulièrement sur le don de plasma, la partie liquide du sang qui sert à fabriquer des médicaments essentiels pour certains patients. Les besoins en plasma augmentent. La France est encore trop dépendante du plasma collecté dans d'autres pays. Les patients qui suivent un traitement produit à partir du plasma sont chaque année plus nombreux. Plusieurs facteurs expliquent l'explosion de la demande en plasma, le vieillissement de la population, l'augmentation des maladies chroniques, l'évolution des pratiques médicales et le fait que certaines maladies auto-immunes soient de mieux en mieux diagnostiquées. En France, les dons de plasma ne permettent pas encore de répondre aux besoins d'une majorité de patients. Le niveau actuel de plasma collecté par l'EFS ne couvre en effet que le tiers des besoins des patients soignés dans les hôpitaux français. Le reste est importé. L'EFS appelle régulièrement à la mobilisation de tous. L'objectif, collecter 70 000 dons de plasma supplémentaires cette année pour permettre aux patients de bénéficier de traitements issus de dons éthiques. Et pour donner votre plasma, la Maison du Don de Valence vous attend au 72 avenue du docteur Paul Santi, les lundis, mercredis, vendredis de 9h à 14h, le mardi, le jeudi de 12h à 19h et le samedi de 8h à 12h. Et c'est sur rendez-vous uniquement dondesang.efs.sante.fr, l'appli Don de Sang. Vous pouvez également les joindre par téléphone au 04 78 65 63 63.
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7: Votre météo local, merci d'avoir choisi Radio Zigzag, le 102 et le 102.4 FM. Je vous rappelle qu'à la fin de ce bulletin, vous aurez ce qu'on appelle la météo des forêts. Voilà, je vous en parlerai donc juste à la fin des infos que je vais vous donner maintenant et qui sont sympa d'un côté, mais pas tant que ça de l'autre. Je m'explique. Bon, sous le Robaltin, bien évidemment, pour ce mardi 30, eh ben, on a du soleil, 40 km/h de Mistral, température maximale 34 degrés. Ça n'a pas tant baissé que ça, les amis. 34, on est quand même encore 7 degrés au-dessus des normales saisonnières. Alors oui, on ne parle plus de canicule. Ben, enfin, dans le Robaltin, ça n'a pas spécialement baissé, hein. Un poil, mais pas tant que ça. Pour le 1er, mercredi 1er juillet. Soleil, avec du Mistral qui se renforce, 60 km/h, température maximale 33 degrés. Jeudi de soleil, 70 km/h de Mistral. Attention, température 31 degrés. Puis on va aller jusqu'à la fin de la semaine. Allez, vendredi 3, soleil, 60 km/h de Mistral, 33 degrés. Samedi 4, soleil, 60 km/h de Mistral, 34 degrés. Et dimanche 5, soleil, 60 km/h de Mistral, 34 degrés. Bon, voilà, vous l'avez compris, c'est un temps anticyclonique qui s'installe. C'est du soleil tous les jours, mais c'est du Mistral tous les jours sur le Robaltin. Et on surveille une éventuelle hausse nette des températures à partir du milieu de la semaine prochaine. On pourrait de nouveau atteindre la barre des 37 à 38 degrés. Alors, on ne parle pas pour l'instant d'épisode caniculaire parce que c'est encore loin. Mais les modèles météo commencent à se parler entre eux et à se synchroniser comme quoi, eh ben, ça pourrait revenir. Alors, attention, je n'ai pas dit ça va revenir. D'accord? Je vous ai bien dit, ça pourrait revenir et les modèles météo petit à petit se synchronisent et se mettent d'accord entre eux. Donc, plus on va se rapprocher, bien évidemment, plus on aura une prévision fiable. Mais, c'est pas impossible qu'à partir de la semaine prochaine, on se reprenne des 37 à 38 degrés, les amis. Hein. Voilà, faudra surveiller. Et surtout, faudra revenir sur radiozigzag.com dans la rubrique podcast et météo et plusieurs fois par jour sur Zigzag, la radio. Alors, on va parler maintenant de la météo des forêts. En fait, la météo des forêts estime le danger de feu prévu à partir des conditions météorologiques. C'est réactualisé par notre partenaire météo tous les soirs pour le lendemain. Bah, écoutez, pour ce mardi 30 juin, la Drôme et l'Ardèche est en risque modéré d'incendie et attention pour le mercredi 1er juillet, la Drôme et l'Ardèche passent en vigilance élevée. Voilà, donc élevée, c'est que ça veut dire que c'est chaud aussi bien côté température que côté risque. Alors pour info, quand même, pour le mercredi 1er juillet, tout le pourtour méditerranéen sera en risque très élevé, c'est-à-dire sévère. Donc ça sera vraiment très explosif. Donc la vallée du Rhône, attention les amis, le risque de feu est omniprésent, c'est sec, il y a du mistral. Donc bien évidemment, je compte sur votre civisme les amis pour ne pas faire n'importe quoi. On est bien d'accord.
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10: Nous sommes aujourd'hui le 5 juillet et nous continuons, monsieur, de parcourir un petit peu l'histoire de la Coupe du Monde de football en cette semaine. Que cette Coupe du Monde, ou plutôt ces trophées même, ont été plusieurs fois volés, retour sur ces fameux vols de la Coupe du Monde de football. On parle bien évidemment au sens propre. Tout le monde, du moins les plus mordus de football, souhaite le toucher au moins une fois dans leur vie. Ce fameux trophée doré qu'est la Coupe du Monde, mais seuls les chefs d'État et d'anciens vainqueurs du mondial peuvent avoir ce privilège. Une récompense tant convoitée qu'elle fit l'objet de célèbres larcins. Le 1er en mars 1966. En effet, l'édition anglaise du mondial n'a pourtant pas encore débuté, mais lors d'un office religieux au St. Paul Hall de Westminster, on s'aperçoit que la coupe Jules Rimet exposée en ce haut lieu a disparu. Celui-ci devait normalement être surveillé 24 heures sur 24, c'est alors la stupeur dans tout le royaume. Les très respectés services de Scotland Yard sont mis sur le coup. Mais ce sera un chien répondant au doux nom de Pickles qui retrouvera finalement le trophée une semaine après le vol dans un parc du sud de Londres dissimulé dans un journal. Son maître David Corbett lui reçut tout de même une petite récompense de 6000 livres. Mais voilà, 17 ans plus tard, en décembre 1983, ce même trophée sera à nouveau dérobé. La Fédération brésilienne de football, alors propriétaire du trophée après le troisième triomphe de l'équipe nationale en 1970, se fait subtiliser la Coupe du Monde. Quatre individus sont alors interpellés puis condamnés, mais l'original coupe Jules Rimet ne sera jamais retrouvé. Et pour cause, on suppose que celle-ci soit devenue des lingots d'or après son vol. Les seules reliques de la Coupe du Monde sont des répliques, dont une conservée au Musée National du Football à Preston, en Angleterre. Allez, on se donne rendez-vous demain pour d'autres histoires d'un jour avec Mémoire Sport.
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6: Du 7 au 30 juin à Upi, exposition L'art des origines de la grotte Chauvet à la caverne du Pont d'Arc. La médiathèque d'Upi vous invite à plonger dans l'univers captivant de l'art préhistorique à travers une exposition riche en témoignages, reproductions et illustrations qui vous feront voyager aux origines de la création artistique. C'est donc à découvrir jusqu'au 30 juin à la médiathèque d'Upi. 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En effet, Juliette Binoche réalise en 2007 un film consacré à la création du spectacle In-E, conçu et interprété avec le chorégraphe britannique Akram Khan. Dans ce projet singulier, les rôles s'inversent. Elle s'initie à la danse contemporaine, tandis que lui découvre le jeu d'acteur. Le film suit leur parcours de création, des premières répétitions jusqu'aux représentations données à travers le monde. Il met en lumière les efforts physiques, les doutes, les échecs, mais aussi les moments de grâce qui accompagnent la construction du spectacle. 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
13: Bonjour, aujourd'hui nous recevons Rémi Reverchon de Guignol-Rhône-Alpes qui nous parlera du nouveau spectacle familial qui fait voyager petits et grands. Bonjour Rémi.
19: Bonjour à toute l'équipe de Radio Zigzag et aux auditeurs.
13: Alors cette année, vous présentez un tout nouveau spectacle intitulé Guignol et Rio le majestueux perroquet.
19: C'est une véritable carte postale à voyager au Brésil pour le début des vacances d'été. Un magnifique voyage en compagnie de Guignol et Rio le majestueux perroquet. Nous allons vous transporter dans un monde festif et coloré, dans une aventure folle, pleine de rebondissements.
13: On nous parle aussi d'une mise en scène très moderne.
19: Oui, car nous n'avons plus de décors en tissu traditionnel, mais des écrans numériques qui nous permettent de faire des animations, de mettre des musiques et d'envoûter encore plus ce public dans l'action.
13: Guignol est un personnage qui existe depuis plus de 200 ans. Quel est le secret de sa longévité ?
19: Eh bien, Guignol a été créé en 1808 par Monsieur Laurent Mauquet, qui est décédé dans l'Isère, à Vienne. Au départ, c'était pas du tout un spectacle pour enfants, ça se moquait énormément de la politique, ça a été censuré à plusieurs reprises, et les années ont passé, et le public a été assez jeune, et aujourd'hui, petits et grands se retrouvent autour de ce magnifique personnage lyonnais, dans de nouvelles aventures.
13: Et quels sont les personnages que le public pourra retrouver ?
19: Alors cette année, il y a Guignol et son compère Niafron, ils sont inséparables tous les deux, ils débarquent sur la colline de Rio, et nous allons retrouver tout au long du voyage Rio le majestueux perroquet, la princesse de l'Amazonie, nous allons le capitaine Diego aussi, le redoutable pirate de l'Amazonie dans la forêt tropicale, sans oublier le brigadier.
13: Est-ce un défi de mêler tradition et modernité ?
19: Oui, c'est un défi qui est énormément apprécié, même par les grands-parents aujourd'hui, car tout le monde se retrouve plongé dans un univers magnifique, joyeux et coloré.
13: Et combien faut-il de temps pour préparer un spectacle comme celui-là ?
19: Il faut bien une année pour préparer un spectacle, entre les costumes, un petit peu le maquillage des personnages, trouver les bons décors, les bonnes musiques. Et puis nous avons également une mascotte à la fin, Rio, où les enfants et les grands font une photo avec lui.
13: Ah, ça c'est très intéressant, les enfants vont être très contents.
19: Nous les invitons d'ailleurs à danser avec Rio à la fin de la représentation.
13: Et à partir de quel âge conseillez-vous le spectacle ?
19: À partir de 2 ans, c'est un spectacle très interactif, et après c'est pour tout public.
13: D'accord, donc vous dites que le spectacle est interactif, donc ça veut dire que les enfants vont pouvoir participer pendant le spectacle ?
19: les enfants et les grands, hein, plusieurs grands-enfants pourront monter sur scène également, nous rejoindre et participer.
13: Ah, génial, ça va être super intéressant.
19: C'est la première fois qu'on se produit à Saint-Vallier sur la scène du Ciné Galore.
13: Oui, alors on pourra vous retrouver du coup le 7 juillet, c'est bien ça, à 10h30.
19: C'est ça, pour une séance unique à 10h30 avec une ouverture des portes à 10h au public.
13: D'accord. Est-ce qu'il faut réserver pour venir voir le spectacle?
19: On peut réserver, d'ailleurs nous avons déjà des réservations, hein. Il faut réserver par SMS au 06 11 20 03 43.
13: Super, merci beaucoup Rémi. Avez-vous un message à faire passer à nos auditeurs?
19: Eh bien, je remercie toute l'équipe de Radio Zigzag et grâce à cette équipe formidable, vos auditeurs pourront remporter de magnifiques places qui vous seront offertes.
13: Oui, on va bientôt les mettre en jeu. Nous allons préparer un concours. Je pense que les auditeurs vont être ravis parce que votre spectacle me donne envie.
19: On va jouer et on va voyager ensemble.
13: Eh bien, merci beaucoup Rémi Reverchon d'avoir été avec nous. Et...
19: merci à vous. Je vous souhaite une très bonne semaine et on se donne rendez-vous dans un petit mois.
13: Merci. Ne ratez pas le spectacle des Guignols et de Rio, le majestueux perroquet. À très bientôt.
19: Merci. 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

0: 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Une immersion rare dans la naissance d'un spectacle où deux artistes s'aventurent hors de leurs propres limites. 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Dans ce projet singulier, les rôles s'inversent. Elle s'initie à la danse contemporaine, tandis que lui découvre le jeu d'acteur. Le film suit leur parcours de création, des premières répétitions jusqu'aux représentations données à travers le monde. Il met en lumière les efforts physiques, les doutes, les échecs, mais aussi les moments de grâce qui accompagnent la construction du spectacle. C'est donc du 3 au 30 juin au Luxe à Valence. Retrouvez tous les horaires et les réservations sur luxe-valence.com. Du 7 au 30 juin à Upi, exposition L'art des origines de la grotte Chauvet à la caverne du Pont d'Arc. La médiathèque d'Upi vous invite à plonger dans l'univers captivant de l'art préhistorique à travers une exposition riche en témoignages, reproductions et illustrations qui vous feront voyager aux origines de la création artistique. C'est donc à découvrir jusqu'au 30 juin à la médiathèque d'Upi.
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1: Aujourd'hui, dans notre chronique des sites incontournables, allons vers le domaine Aiguebelle à Valory. Implantée au cœur de la Drôme provençale, la maison Aiguebelle El Red élabore avec passion des sirops et spiritueux authentiques et gourmands pour des consommateurs exigeants. Venez découvrir l'histoire du domaine et les ateliers de production, de la sélection des ingrédients à la mise en bouteille. 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

0: Le marché des créateurs à Romans, n'oubliez pas, c'est tous les premiers dimanches du mois, et ce de 8h30 à 12h30. Le marché alimentaire, place Maurice Faure, battant son plein tous les dimanches. La ville de Romans a donc décidé d'intégrer de la créativité à ce rendez-vous hebdomadaire en vous proposant ce marché des créateurs dédié aux métiers d'art, et c'est sur le parvis de la collégiale Saint-Bernard en continuité directe avec le marché alimentaire. Vous retrouverez des créateurs talentueux, vous proposant des produits uniques, faits main et éco-responsables. Et parmi les projets proposés, bijoux, céramique, verre, atelier de bois, accessoires en couture, bougies, décorations, illustrations et bien d'autres sur ce marché des créateurs. C'est tous les premiers dimanches du mois, donc de 8h30 à 12h30, et ce jusqu'au 4 octobre. Et du 1er au 5 juillet à Romans-sur-Isère, ça sera la 48e édition du Festival International Culture et Tradition du Monde, avec au programme danse et musique traditionnelle du monde, les pays invités cette année, la Colombie, le Costa Rica, la Pologne, Tahiti, la Galice en Espagne, un programme riche comme à son habitude. Et à noter que le bal du samedi soir sera sur le thème de Vaiana avec Tahiti, et pour finir la soirée, on changera d'ambiance avec le groupe de musique celtique. Ce festival de folklore n'est pas qu'un simple regroupement de traditions, c'est également un rapport à l'autre et au monde. Il s'agit, à travers la transmission, l'encouragement, la promotion et la pratique traditionnelle des danses, musiques et chants, de faire vivre le passé dans le présent et de préparer notre futur. Donc rendez-vous tous pour cette 48e édition du Festival International Culture et Tradition du Monde à Romans-sur-Isère, du 1er au 5 juillet, et c'est bien sûr organisé par l'association Empyrium, et vous trouverez d'ailleurs toutes les informations sur empy-e-rium.com.
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1: Il est 13h.
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2: Votre météo locale, merci d'avoir choisi Radio Zigzag, le 102 et le 102.4 FM. Je vous rappelle qu'à la fin de ce bulletin, vous aurez ce qu'on appelle la météo des forêts. Voilà, je vous en parlerai donc juste à la fin des infos que je vais vous donner maintenant et qui sont sympas d'un côté, mais pas tant que ça de l'autre. Je m'explique. Bon, sur le Romvaltin, bien évidemment, pour ce mardi 30, eh ben on a du soleil, 40 km/h de Mistral, température maximale 34 degrés, ça n'a pas tant baissé que ça les amis, 34, on est quand même encore 7 degrés au-dessus des normales saisonnières. Alors oui, on ne parle plus de canicule, ben enfin, dans le Romvaltin, ça n'a pas spécialement baissé, hein, un poil, mais pas tant que ça. Pour le premier, mercredi 1er juillet, soleil, avec du Mistral qui se renforce, 60 km/h, température maximale 33 degrés. Jeudi de soleil, 70 km/h de Mistral. Attention, température 31 degrés. Puis on va aller jusqu'à la fin de la semaine. Allez, vendredi 3, soleil, 60 km/h de Mistral, 33 degrés. Samedi 4, soleil, 60 km/h de Mistral, 34 degrés. Et dimanche 5, soleil, 60 km/h de Mistral, 34 degrés. Bon, voilà, vous l'avez compris, c'est un temps anticyclonique qui s'installe. C'est du soleil tous les jours, mais c'est du Mistral tous les jours sur le Romvaltin. Et on surveille une éventuelle hausse nette des températures à partir du milieu de la semaine prochaine. On pourrait de nouveau atteindre la barre des 37 à 38 degrés. Alors, on ne parle pas pour l'instant d'épisode caniculaire parce que c'est encore loin. Mais les modèles météo commencent à se parler entre eux et à se synchroniser comme quoi, eh ben, ça pourrait revenir. Alors, attention, je n'ai pas dit ça va revenir. D'accord? Je vous ai bien dit, ça pourrait revenir et les modèles météo petit à petit se synchronisent et se mettent d'accord entre eux. Donc, plus on va se rapprocher, bien évidemment, plus on aura une prévision fiable. Mais, c'est pas impossible qu'à partir de la semaine prochaine, on se reprenne des 37 à 38 degrés, les amis. Hein. Voilà, faudra surveiller. Et surtout, faudra revenir sur radiozigzag.com dans la rubrique podcast et météo et plusieurs fois par jour sur Zigzag, la radio. Alors, on va parler maintenant de la météo des forêts. En fait, la météo des forêts estime le danger de feu prévu à partir des conditions météorologiques. C'est réactualisé par notre partenaire météo tous les soirs pour le lendemain. Bah, écoutez, pour ce mardi 30 juin, la Drôme et l'Ardèche est en risque modéré d'incendie et attention pour le mercredi 1er juillet, la Drôme et l'Ardèche passent en vigilance élevée. Voilà, donc élevée, c'est que ça veut dire que c'est chaud aussi bien côté température que côté risque. Alors pour info, quand même, pour le mercredi 1er juillet, tout le pourtour méditerranéen sera en risque très élevé, c'est-à-dire sévère. Donc ça sera vraiment très explosif. Donc la vallée du Rhône, attention les amis, le risque de feu est omniprésent, c'est sec, il y a du Mistral. Donc bien évidemment, je compte sur votre civisme les amis pour ne pas faire n'importe quoi. On est bien d'accord.
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1: Dans notre chronique des sorties incontournables, partons aujourd'hui du côté de Choranche pour cette balade intitulée « Les grottes de Choranche ». Découvrez le cirque de Choranche, un lieu exceptionnel, véritable livre ouvert sur l'histoire du Vercors. Cette promenade vous fait découvrir différentes curiosités géologiques remarquables du Vercors, comme le lac souterrain, la cascade de Tuf, sans oublier la célèbre grotte de Choranche. Une balade de niveau moyen qui mêlera les saveurs d'archéologie, préhistoire, géologie, histoire et patrimoine, 436 mètres de dénivelé, 5,7 km pour environ, selon votre rythme, 2h15 de randonnée. Bonne balade à vous.
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2: Exposition au Musée européen de l'aviation de chasse du 7 février au 20 septembre. Avec Elle contre elle, l'aviation au féminin. Cette exposition met en lumière ces femmes courageuses qui ont sillonné les cieux et marqué l'histoire de l'aviation. Au début du XXe siècle, alors que l'aviation en était à ses premiers battements d'ailes, des femmes ont choisi de s'élever au-delà des normes sociales pour conquérir le ciel. Contre les préjugés, les obstacles administratifs et l'incrédulité de leurs contemporains, elles ont décollé, parfois au péril de leur vie, pour démontrer que le vol n'avait pas de genre. Cette exposition rend hommage à ces pionnières, aventurières, intrépides, savantes et passionnées, techniciennes ingénieuses et pilotes d'exception. À travers des photographies d'époque et des archives, il est retracé le parcours de 20 femmes, avec les traces indélébiles qu'elles ont laissées dans l'histoire de l'aviation. En célébrant ces femmes du ciel, nous réhabilitons leur place et rappelons que l'histoire de l'aviation est aussi profondément une histoire d'audace féminine. Allez donc voir cette exposition au Musée européen de l'aviation de chasse de Montélimar. C'est du 7 février au 20 septembre. 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
1: Et aujourd'hui, découvrons Nature vivante, paru aux éditions Terre Vivante, 4 saisons dans l'œil d'une artiste, un livre à la croisée du livre d'art, du carnet naturaliste et du beau livre cadeau dans un registre peu occupé sur le marché français. L'artiste Angela Harding invite le lecteur à voyager avec la faune et la flore qui nous entourent. Ses linogravures et sérigraphies offrent des détails sur la façon dont la nature se transforme et évolue au fil des saisons. L'autrice explique également les secrets de son art pour une véritable plongée dans son atelier et son univers. Ainsi, le livre ravira aussi bien les amoureux de la nature par ses illustrations poétiques que les personnes sensibles à l'art qui y trouveront matière à la découverte et à l'inspiration. La nature comme on ne l'a jamais vue. Retrouvez Nature vivante sur le www.terrevivante.org.
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1: Ciné danse avec En nous de Juliette Binoche, c'est du 3 au 30 juin à Valence. Une immersion rare dans la naissance d'un spectacle où deux artistes s'aventurent hors de leurs propres limites. En effet, Juliette Binoche réalise en 2007 un film consacré à la création du spectacle In-E, conçu et interprété avec le chorégraphe britannique Akram Khan. Dans ce projet singulier, les rôles s'inversent. Elle s'initie à la danse contemporaine, tandis que lui découvre le jeu d'acteur. Le film suit leur parcours de création, des premières répétitions jusqu'aux représentations données à travers le monde. Il met en lumière les efforts physiques, les doutes, les échecs, mais aussi les moments de grâce qui accompagnent la construction du spectacle. C'est donc du 3 au 30 juin au Luxe à Valence. Retrouvez tous les horaires et les réservations sur luxe-valence.com. Et du 21 juin au 28 août, du côté de Portes les Valences, Portes en fête, 11 spectacles gratuits jusqu'au 28 août, avec notamment Danny Briand, Chilou, Victorien, DJ Benz, Sandy Sachs, Almeras Music Live ou encore Michel Berger Story. Toutes les infos sur portes-les-valence.fr.
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2: Bonjour, bonjour, c'est l'actu du mardi. Coupe du monde de foot, les Bleus affrontent les Suédois ce soir en 16e de finale, avec le retour de leur sélectionneur Didier Deschamps, qui paraît serein avant cette rencontre.
3: Bonjour, oui, je sais pas si j'ai bien fait de venir, tout compte fait. On a vu au dernier match, ils savent se débrouiller sans moi. Non, j'aurais pu rester chez moi, sur mon canapé, à suivre la rencontre.
2: Ah oui, mais rien ne vaut le direct auprès de ces joueurs.
3: Oui, mais bon, le problème avec eux, c'est que après le match, dans les vestiaires, avec eux, c'est la catastrophe. On ne les retient plus.
2: Mais comme tous les footballeurs après leur victoire. Mais attendez, Didier, c'est pas encore gagné contre les Suédois.
3: Non, mais vous plaisantez, c'est pas les Vikings qui vont nous impressionner. On a déjà battu les Norvégiens haut la main. Alors les Suédois, s'il vous plaît, et on va en faire des confettis. Et puis, de toute façon, les Suédois, ils sont quand même plus doués à fabriquer des meubles qu'à taper dans des ballons. Et puis, en plus, moi, je me suis préparé, j'ai prévu un maillot et du rechange.
2: Mais et pourquoi un maillot de bain? Vous comptez faire piscine à la place de foot?
3: C'est un peu ça. Mais vous savez bien qu'après chaque victoire, ils aiment me mettre sous la douche tout habillé. Là, j'ai prévu le coup. Ils vont peut-être être surpris.
2: Ah oui, sans doute, oui. Un très beau geste a été remarqué chez les Bleus. C'est celui de Ryan Cherki, qui, du haut de sa chambre d'hôtel, a lancé un maillot aux supporters qui se trouvaient en bas de l'hôtel.
3: Un beau geste, vous plaisantez. Il a balancé son t-shirt parce qu'il était sale et qu'il trouvait pas le panier à linge.
2: Ah, on n'avait pas vu ça comme ça.
3: Et heureusement que les supporters n'ont pas attendu plus longtemps parce qu'ils récupéraient les caleçons et les chaussettes sales.
2: Ah, effectivement, c'est plus la même histoire. Autre discipline sportive à suivre, il n'y a pas que le football. C'est le tennis au tournoi de Wimbledon où nous rejoignons notre Nelson Montfort national.
4: Oh là là, mais qu'est-ce que c'est bon. Thank you, thank you. Oh là là, des fish and chips. Oh, une barquette de strawberries and cream, please.
2: Non mais Nelson, vous n'êtes pas à Wimbledon pour manger des fraises à la crème, mais pour du tennis.
4: Oh, certainly, mais que voulez-vous que je fasse? Je ne peux plus accéder au match, ni interviewer les joueurs. Alors en attendant, je passe mon temps à interviewer les vendeurs de gourmandises, qui sont au demeurant fort sympathiques.
2: Ça, je n'en doute pas. Bon appétit, Nelson. Si vous voyez par hasard du tennis, venez nous en parler. Lui ne décollera pas, il restera regarder ses camarades jouer sans lui. C'est Antoine Dupont, forfait pour le championnat des nations en rugby, au grand désespoir de Laporte et Moscato.
5: Ah ben, ça c'est la tuile, Vincent. Et Dupont, il peut pas venir. Mais nous, on peut y aller. Allez, go chez les kangourous.
6: Mais calme-toi, Fier Bernard. On peut pas se réjouir de l'absence de Dupont.
5: Ouais, mais ça, c'est parce qu'il est maladroit en cuisine. Il s'est blessé en faisant des œufs mollets.
6: Mais qu'est-ce que tu racontes? Il est blessé au mollet, c'est pas en faisant des œufs mollets. Tu m'en fais une belle omelette, toi.
5: Oh mince, j'ai fait une boulette. Bon, en tout cas, en Australie, il me tarde de bouffer des œufs de kangourou, hein.
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3: Vous êtes à la recherche d'un emploi ? Radio Zigzag et ses partenaires en Drôme-Ardèche vous en proposent tout de suite. France Travail Valence, recherche boulanger ou boulangère, c'est pour un CDI de 35 heures hebdomadaires et recherche donc une personne avec expérience en boulangerie et maîtrise des techniques de fabrication artisanale. Une expérience de 1 an est demandée, CAP EEP équivalent boulangerie exigé pour ce CDI de 35 heures hebdomadaires, lieu de travail Pogne-Nivon à Valence. France Travail Valence recherche poseur ou poseuse en menuiserie, c'est pour un CDI de 39 heures hebdomadaires. Vos missions, l'installation et la pose de menuiserie extérieure et intérieure en bois PVC et aluminium, la mise en œuvre des fermetures et des protections, la pose des fenêtres de volets roulants et de clôture, et l'ajustement et les finitions. Une expérience de 2 ans est demandée sur un poste similaire, CAP EEP équivalent menuiserie, souhaité pour ce CDI de 39 heures hebdomadaires, lieu de travail Créalu à Valence. France Travail, tournant sur Rhône, recherche secrétaire administratif, homme ou femme, c'est pour un CDD de 3 mois de 35 heures hebdomadaires. Vos missions, accueil et orientation de la clientèle, et gestion des rendez-vous, facturation et classement administratif et gestion des locations de véhicules. Une expérience de 2 ans est demandée, Bac plus 2 ou équivalent administration vente souhaitée pour ce CDD de 3 mois de 35 heures hebdomadaires, lieu de travail, garage Pauzin à Tournon-sur-Rhône. France Travail Valence, recherche plongeur aide de cuisine, homme ou femme, c'est pour un CDI de 35 heures hebdomadaires. Vos missions principales seront d'effectuer l'entretien et le nettoyage de la vaisselle des équipements de cuisine. Vous accomplirez les tâches simples en cuisine également, préparation de pâtes et petites mises en place. Une première expérience de 6 mois serait un plus pour ce CDI de 35 heures hebdomadaires. Lieu de travail, le Petit Naples à Valence.
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1: Il est 14h.
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2: Bonjour à tous, l'essentiel de l'actualité, un mot concernant l'explosion provoquée par un colis piégé à Monaco hier soir qui a fait 3 blessés dans un immeuble du centre-ville. Le procureur général a pris la parole ce matin, 2 personnes sont en urgence absolue, dont une femme avec un pronostic vital toujours engagé. Le suspect, lui, est toujours recherché, il a été repéré par plusieurs caméras de surveillance. Une enquête pour tentative d'assassinat a été ouverte. Le groupe Total Energy annonce le maintien de son plafonnement des prix des carburants cet été dans ses stations-service rurales, avec un prix maximum fixé à 1,99€ le litre pour l'essence et le diesel. Cette mesure concerne environ 1200 stations en zone rurale. En Birmanie, au moins 5 personnes sont mortes dans l'effondrement d'une mine de jade désaffectée dans l'état de Kachin. Une quinzaine d'autres personnes sont encore portées disparues. Le glissement de terrain a été provoqué par de fortes pluies de mousson. Les opérations de secours se poursuivent pour tenter de retrouver d'éventuels survivants. Et enfin, en moto GP, c'est désormais confirmé, Fabio Quartararo va quitter Yamaha à la fin de la saison. Le Niçois champion du monde en 2021, tourné avec le constructeur japonais depuis 2019. Son coéquipier Alex Rins va lui aussi quitter l'écurie.
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13: J'adore le vin français, tout comme j'aime la langue française, c'est une langue merveilleuse. J'aime notamment les jurons français. Nom de Dieu, de putain, de bordel de merde, de saloperie, de connard, d'enculé de ta mère, vous voyez, c'est... J'adore ça.
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1: Mon cousin et moi, on a une vision très différente de ce que c'est d'être un héros.
2: Salut à tous au cinéma cette semaine, Supergirl. Kara Zor-El, alias Supergirl, se retrouve face à une menace inattendue qui frappe son univers de plein fouet. Elle va devoir s'allier à contre-cœur avec un compagnon improbable pour embarquer dans une aventure à travers l'espace.
3: On va bien se marrer.
4: Là, on va avoir un gros problème.

0: L'émission, elle cherche à la fois la vengeance, la justice et surtout sa place dans un monde qui la dépasse. À l'affiche aussi, on l'appelait Robin des Bois.
1: Les gens parlent de Robin des Bois. Raconte ces histoires. Ce ne sont que des mensonges.
0: Hanté par son passé, après une vie de crimes et de violence, Robin des Bois est laissé pour mort à l'issue d'un combat qu'il pensait être le dernier. Il se voit offrir une ultime chance de rédemption lorsqu'il est recueilli par une femme mystérieuse.
1: Ce monde ne se complaît que dans le sang. Et il ne nous offrira que du sang en retour. Je suis le hors-la-loi, Robin des Bois.
0: Au casting, Hugh Jackman, Jodie Comer et Bill Skarsgård. Voilà pour les sorties ciné. Bon film à la semaine prochaine.
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2: Des robots humanoïdes envoyés à la guerre. L'image peut sembler futuriste, mais elle est déjà en train de devenir réalité, Kylian Tanguy.
3: Oui, plusieurs entreprises travaillent dessus depuis plusieurs années. Par exemple, aux États-Unis, une start-up développe Phantom. C'est un robot capable de se déplacer comme un humain, de manipuler des armes et d'intervenir dans des zones de combat à haut risque, dans le but de pouvoir accompagner les soldats et donc à terme de limiter les pertes humaines.
2: Car contrairement à nous, sur le front, les robots ont pas mal d'avantages.
3: Pas de peur, pas de fatigue, ils peuvent opérer en continu, même sous des températures extrêmes ou sur des sites potentiellement à haut risque. Par exemple, des prototypes sont testés par l'armée américaine afin de faire des missions de reconnaissance ou de sécurisation des bâtiments avant l'entrée de troupes. Deux exemplaires ont même été envoyés en Ukraine. L'Ukraine qui est devenue un véritable laboratoire grandeur nature des nouvelles technologies militaires depuis le début de l'année.
2: Car sur le front ukrainien, la guerre a déjà changé de visage.
3: Oui, des milliers de drones sont utilisés chaque jour. Certains sont capables d'identifier leurs cibles et de tirer sans intervention humaine. C'est en tout cas une évolution logique. Après les drones et les missiles guidés, les robots pourraient devenir les nouveaux soldats. À terme, certains imaginent même des affrontements entre machines, ce qui forcément réduirait le nombre de pertes humaines.
4: Tout ce que j'ai contre lui, c'est qu'il a l'air d'être un sale con. Mais si je l'arrête pour ça, il faudra arrêter la moitié des députés.
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1: Il est 15h.
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2: Bonjour à tous, l'essentiel de l'actualité. L'auteur de l'attaque au colis piégé à Monaco est toujours recherché. Le bilan fait état de 3 blessés, dont 2 graves après l'attaque d'hier soir. Parmi les victimes, il y a un riche homme d'affaires d'origine ukrainienne. Et selon le procureur général de Monaco, Stéphane Thibault, le mobile terroriste n'est pas retenu. La chaleur pourrait déjà faire son retour dès vendredi. Selon Météo France, un nouvel épisode caniculaire est attendu ce week-end avec des températures qui pourraient dépasser les 35 degrés dans plusieurs régions. Et selon Santé publique France, la canicule du mois de mai a causé au moins 300 décès supplémentaires. Pas de revalorisation pour l'allocation chômage en juillet. Faute de majorité, lors du conseil d'administration de l'UNEDIC, les indemnités restent inchangées. La CGT dénonce une nouvelle perte de pouvoir d'achat pour les demandeurs d'emploi. Enfin en sport, c'est la tuile pour Léon Marchand. Le quadruple champion olympique déclare forfait jusqu'à la fin des championnats de France de natation. Le Toulousain de 24 ans souffre d'une gêne à l'adducteur droit. Il renonce donc aux 4 courses qui lui restaient à un peu plus de 5 semaines des championnats d'Europe.
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1: Dans Mission Langley de David McCloskey, la paranoïa s'est emparée de la CIA. Une taupe russe opérerait au cœur du quartier général de Langley, la chasse à l'homme est lancée. Un russe arrive à Singapour avec une information à vendre. Il est tué avant d'avoir pu parler. Sam Joseph, l'officier américain dépêché pour le rendez-vous, disparaît dans la foulée. À Langley, au siège de la CIA, on cherche un bouc émissaire. Artemis Proctor, chef des opérations, est désigné comme responsable de ce fiasco. Elle est écartée, brisée, rayée. Des mois plus tard, Sam réapparaît sur le pas de sa porte avec une révélation explosive. Il y a une taupe russe dans les plus hautes sphères de la CIA. En enquêtant, Proctor et Sam établissent une liste de suspects composée à la fois des amis les plus proches et des ennemis les plus féroces de Proctor. Pour débusquer le traître, cette dernière devra rouvrir des années d'opérations compromises, de loyauté trouble, de fautes jamais effacées. Mais Moscou veille. Un maître espion est déjà à l'œuvre, prêt à tout pour protéger son homme à Langley. Mission Langley de David McCloskey est paru aux éditions Verso.
2: Ça, c'est cogné.
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3: Bonjour à tous. Aujourd'hui, dans l'actualité cinéma, on parle de la sortie du film Soudain, film dramatique avec notamment Virginie Efira, directrice d'un établissement pour personnes âgées. Marie-Lou tente d'y instaurer une philosophie de soins innovante basée notamment sur l'écoute et la dignité des résidents. Sa rencontre avec Marie, une metteuse en scène japonaise qui se bat contre un cancer, va bouleverser sa trajectoire. Le film Soudain, dans les salles de cinéma à partir du 12 août prochain, un film qui dure 3h15. Bon courage. On se retrouve très vite avec d'autres actualités ciné.
4: Le permis du revolver, ça va demander 15 jours. 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
5: Non.
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1: Il est 16h.
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2: Bonjour à tous, l'essentiel de l'actualité. L'auteur de l'attaque au colis piégé à Monaco est toujours recherché. Le bilan fait état de 3 blessés, dont 2 graves après l'attaque d'hier soir. Parmi les victimes, il y a un riche homme d'affaires d'origine ukrainienne. Et selon le procureur général de Monaco, Stéphane Thibault, le mobile terroriste n'est pas retenu. La chaleur pourrait déjà faire son retour dès vendredi. Selon Météo France, un nouvel épisode caniculaire est attendu ce week-end avec des températures qui pourraient dépasser les 35 degrés dans plusieurs régions. Et selon Santé publique France, la canicule du mois de mai a causé au moins 300 décès supplémentaires. Pas de revalorisation pour l'allocation chômage en juillet. Faute de majorité lors du conseil d'administration de l'UNEDIC, les indemnités restent inchangées. La CGT dénonce une nouvelle perte de pouvoir d'achat pour les demandeurs d'emploi. Enfin en sport, c'est la tuile pour Léon Marchand. Le quadruple champion olympique déclare forfait jusqu'à la fin des championnats de France de natation. Le Toulousain de 24 ans souffre d'une gêne à l'adducteur droit. Il renonce donc aux 4 courses qui lui restaient à un peu plus de 5 semaines des championnats d'Europe.
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4: La forêt des Champeaux est un parc d'attractions nature situé à Saint-Donat-sur-l'Herbasse.
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9: 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Salutations! De nouvelles missions sont disponibles au panneau des primes du cimetière de l'espace.
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1: Dans Mission Langley de David McCloskey, la paranoïa s'est emparée de la CIA. Une taupe russe opérerait au cœur du quartier général de Langley, la chasse à l'homme est lancée. Un russe arrive à Singapour avec une information à vendre. Il est tué avant d'avoir pu parler. Sam Joseph, l'officier américain dépêché pour le rendez-vous, disparaît dans la foulée. À Langley, au siège de la CIA, on cherche un bouc émissaire. Artemis Proctor, chef des opérations, est désignée comme responsable de ce fiasco. Elle est écartée, brisée, rayée. Des mois plus tard, Sam réapparaît sur le pas de sa porte avec une révélation explosive. Il y a une taupe russe dans les plus hautes sphères de la CIA. En enquêtant, Proctor et Sam établissent une liste de suspects composée à la fois des amis les plus proches et des ennemis les plus féroces de Proctor. Pour débusquer le traître, cette dernière devra rouvrir des années d'opérations compromises, de loyauté trouble, de fautes jamais effacées. Mais Moscou veille. Un maître espion est déjà à l'œuvre, prêt à tout pour protéger son homme à Langley. Mission Langley de David McCloskey est paru aux éditions Verso.
2: Suis-je pas le célèbre comique Arnold Albert Schweitzer ?
3: Schwarzenegger.
2: À tes souhaits.
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3: Bonjour à tous. Aujourd'hui, dans l'actualité cinéma, on parle de la sortie du film Soudain, film dramatique avec notamment Virginie Efira, directrice d'un établissement pour personnes âgées. Marie-Lou tente d'y instaurer une philosophie de soins innovante basée notamment sur l'écoute et la dignité des résidents. Sa rencontre avec Marie, une metteuse en scène japonaise qui se bat contre un cancer, va bouleverser sa trajectoire. Le film Soudain, dans les salles de cinéma à partir du 12 août prochain, un film qui dure 3h15. Bon courage. On se retrouve très vite avec d'autres actualités ciné.
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1: Il est 17h.
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2: Bonsoir à tous, à la une de l'actualité, le groupe écologiste à l'Assemblée nationale va déposer une motion de censure. Il accuse le gouvernement d'avoir mal géré la canicule. Les écologistes annoncent un bilan de 10 000 morts à cause des fortes chaleurs, un bilan contesté par le Premier ministre Sébastien Lecornu. Par ailleurs, un nouvel épisode caniculaire est attendu dès la fin de la semaine. Les températures vont grimper jusqu'à 35 degrés par endroit. Les soldes d'été ont été prolongés d'une semaine jusqu'au 28 juillet, une décision du gouvernement pour soutenir les commerçants pénalisés par la canicule. Selon la Fédération française du prêt-à-porter, certaines enseignes enregistrent une baisse de chiffre d'affaires de 20 à 30%. La fréquentation est elle aussi en forte baisse, surtout dans les centres-villes. L'enquête se poursuit à Monaco après l'explosion criminelle qui a fait 3 blessés hier soir. Le pronostic vital de l'une des victimes est toujours engagé. Le suspect est toujours recherché par les autorités françaises et monégasques. Aux États-Unis, les sportives transgenres ne pourront pas participer aux compétitions sportives. Ça concerne les compétitions féminines, scolaires et universitaires. Décision de la Cour suprême. La plus haute juridiction estime que les États peuvent fixer les critères d'éligibilité en se fondant sur le sexe biologique assigné à la naissance. Un mot de tennis, direction Wimbledon. C'est une belle journée pour les Français pour l'instant. Quentin Alice, Adrienne Manarino et Valentin Royer se sont tous les trois qualifiés pour le deuxième tour. Chez les dames, Loïse Boisson affronte en ce moment Elena Rybakina, la numéro 2 mondiale. En foot, c'est une très mauvaise nouvelle pour les Girondins de Bordeaux. Le club, qui évolue en 4e division, est exclu de toutes les compétitions nationales la saison prochaine, annonce de la DNCG. Bordeaux a annoncé faire appel de cette décision alors que des discussions sont en cours pour un rachat du club. Et puis en football toujours, la France tente sa chance en 16e de finale de la Coupe du Monde. Un match à voir dès ce soir 23h face à la Suède. Didier Deschamps est de retour sur le banc et le sélectionneur est assez confiant. Écoutez.
3: Deuxième compétition qui commence dans la compétition. De toute façon, pour gagner les matchs, il faut toujours mettre un but de plus, à moins d'aller au pénalty. Mais c'est pas renoncer à ce qu'on a été capable de faire. On a marqué 10 buts, on aurait pu en marquer plus. C'est vrai qu'on en a pris que 2, mais on a concédé un peu trop d'occasions ou de situations. Chaque scénario de match est différent. Est-ce qu'on peut y arriver comme ça? Mais on l'a fait il y a 4 ans.
2: Voilà, France-Suède, c'est à suivre dès ce soir 23h sur M6. En cas de victoire, ce sera une place en 8e de finale contre le Paraguay. Voilà pour l'actualité. Bonne fin de journée à tous.
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4: Votre météo locale, soyez les bienvenus sur Radio Zigzag. Alors, les amis, ça donne quoi? Ah bah écoutez, pour ce mercredi 1er juillet, eh ben c'est du soleil. Oui, c'est du soleil. Le Mistral qui se renforce, 60 km/h en rafale en vallée du Rhône. Et des températures demain matin au lever du jour de l'ordre de 22 degrés sur Valence et Romans, par exemple. Et dans l'après-midi, on va monter jusqu'à 33 degrés. On est encore 6 à 7 degrés au-dessus des températures normales pour la saison. Ben oui, la canicule est passée, mais enfin, ça a baissé, mais un chouïa, quoi. Bah, ça n'a pas spécialement baissé chez nous, hein. Bah, c'est clair. Allez, pour le jeudi 2, eh ben, c'est du soleil. Attention, le Mistral. 70 km/h en rafale, température maximale 31 degrés. Le vendredi 3, c'est du soleil. 60 km/h de Mistral, 33 degrés. Et puis rapidement, pour le week-end, samedi et dimanche, c'est du soleil. Toujours du Mistral et des températures de l'ordre de 34 degrés. Voilà, ce qui est à noter, les amis, c'est que toute la semaine qui arrive, eh ben, c'est du soleil. L'anticyclone est pas loin, donc c'est du soleil. Par contre, c'est du Mistral tous les jours. Et vous en entendez parler, bien évidemment, le retour d'une probable vague de chaleur et compagnie. Alors, d'après notre partenaire météo, les modèles météo commencent à se parler entre eux et à se synchroniser. On pourrait avoir le retour d'une vague de chaleur. Je n'ai pas dit le mot canicule, hein. Attention, d'une vague de chaleur à partir du milieu de la semaine prochaine. Alors, c'est encore loin. Faudra revenir. Les températures, ben, on atteindrait les 37 degrés, quoi. Voilà. Alors, c'est encore loin. Les modèles peuvent varier entre temps, mais ça se synchronise quand même pas mal, hein. Ouais. Donc, faudra revenir nous voir, bien évidemment, ici, sur Zigzag, la radio. Je vous rappelle que ce bulletin est réactualisé tous les jours, ainsi que sur le www.radiozigzag.com dans la rubrique podcast et météo. Allez, on vous tient au courant, ça, vous pouvez nous faire confiance.
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2: Bonsoir à tous, l'essentiel de l'actualité. Le groupe écologiste à l'Assemblée nationale va déposer une motion de censure. Il accuse le gouvernement d'avoir mal géré la canicule. Les écologistes annoncent un bilan de 10 000 morts à cause des fortes chaleurs, un bilan contesté par le Premier ministre Sébastien Lecornu. Par ailleurs, un nouvel épisode caniculaire est attendu dès la fin de la semaine. Les températures vont grimper jusqu'à 35 degrés par endroit. Les soldes d'été ont été prolongés d'une semaine jusqu'au 28 juillet, une décision du gouvernement pour soutenir les commerçants pénalisés par la canicule. Selon la Fédération française du prêt-à-porter, certaines enseignes enregistrent une baisse de chiffre d'affaires de 20 à 30%. La fréquentation est elle aussi en forte baisse, surtout dans les centres-villes. L'enquête se poursuit à Monaco après l'explosion criminelle qui a fait 3 blessés hier soir. Le pronostic vital de l'une des victimes est toujours engagé. Le suspect est toujours recherché par les autorités françaises et monégasques. En foot, c'est une très mauvaise nouvelle pour les Girondins de Bordeaux. Le club, qui évolue en 4e division, est exclu de toutes les compétitions nationales la saison prochaine, annonce de la DNCG. Bordeaux a annoncé faire appel de cette décision alors que des discussions sont en cours pour un rachat du club.
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2: Bonjour à tous, dont l'actualité automoto du jour. On parle d'Audi, l'Audi A3. Pour rester sur la bonne voie, Audi met à jour la gamme A3 avec un intérieur inédit, un écran panoramique et des aides à la conduite enrichies. Cette mise à jour concerne aussi bien la berline que la Sportback et la All Street. Même les modèles hybrides S3 et RS3. En tous les cas, un nouvel habitacle, nouveau système d'aide à la conduite et un parc Assist Pro. La principale évolution se trouve donc à bord. L'Audi A3 reçoit une nouvelle disposition de cockpit avec un écran incurvé composé de l'Audi Virtual Cockpit de 11,9 pouces et d'un écran panoramique MMI de 12,8 pouces. Le tableau de bord a lui aussi été adapté. L'insert décoratif forme désormais une ligne horizontale plus large qui court du combiné d'instruments jusqu'à la porte passager. Audi élargit clairement son offre de système d'aide à la conduite, puisque les fonctions sont regroupées dans trois packs Tech, Tech Plus et Tech Pro. L'adaptative, assiste beaucoup plus une place centrale. Il combine le régulateur de vitesse adaptatif et l'assistance active au maintien de voie jusqu'à 210 km/h. Sur les modèles à boîte automatique, le système assiste également l'accélération, le freinage et même la direction. La 3 renouvelée reçoit davantage de fonctions pour faciliter le stationnement et les manœuvres. 4 caméras grand-angle offrent donc une vue à 360 degrés de l'environnement. La voiture peut ensuite entrer et sortir toute seule des places de parking. La gamme A3 reste large. Outre les Sportback et berlines, on retrouve l'A3 All Street avec 3 cm de garde au sol supplémentaire, une position d'assise plus haute et une allure beaucoup plus proche d'un crossover. Les motorisations sont des versions essence et diesel de 116 ou 150 chevaux aux hybrides rechargeables de 204 ou 272 chevaux. La 3 renouvelée arrivera donc chez les concessionnaires à partir de la mi-septembre avec des prix débutant à 32 500 € pour la 3 Sportback, 45 950 € pour l'e-hybride et 57 200 € pour la S3. Notamment, on se retrouve très vite avec d'autres actus automoto.
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1: Il est 18h.
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2: Bonsoir à tous, à la une de l'actualité, le groupe écologiste à l'Assemblée nationale va déposer une motion de censure. Il accuse le gouvernement d'avoir mal géré la canicule. Les écologistes annoncent un bilan de 10 000 morts à cause des fortes chaleurs, un bilan contesté par le Premier ministre Sébastien Lecornu. Par ailleurs, un nouvel épisode caniculaire est attendu dès la fin de la semaine. Les températures vont grimper jusqu'à 35 degrés par endroit. Les soldes d'été ont été prolongés d'une semaine jusqu'au 28 juillet, une décision du gouvernement pour soutenir les commerçants pénalisés par la canicule. Selon la Fédération française du prêt-à-porter, certaines enseignes enregistrent une baisse de chiffre d'affaires de 20 à 30%. La fréquentation est elle aussi en forte baisse, surtout dans les centres-villes. L'enquête se poursuit à Monaco après l'explosion criminelle qui a fait 3 blessés hier soir. Le pronostic vital de l'une des victimes est toujours engagé. Le suspect est toujours recherché par les autorités françaises et monégasques. Aux États-Unis, les sportives transgenres ne pourront pas participer aux compétitions sportives. Ça concerne les compétitions féminines, scolaires et universitaires. Décision de la Cour suprême. La plus haute juridiction estime que les États peuvent fixer les critères d'éligibilité en se fondant sur le sexe biologique assigné à la naissance. Un mot de tennis, direction Wimbledon. C'est une belle journée pour les Français pour l'instant. Quentin Alice, Adrienne Manarino et Valentin Royer se sont tous les trois qualifiés pour le deuxième tour. Chez les dames, Loïse Boisson affronte en ce moment Elena Rybakina, la numéro 2 mondiale. En foot, c'est une très mauvaise nouvelle pour les Girondins de Bordeaux. Le club, qui évolue en 4e division, est exclu de toutes les compétitions nationales la saison prochaine, annonce de la DNCG. Bordeaux a annoncé faire appel de cette décision alors que des discussions sont en cours pour un rachat du club. Et puis en football toujours, la France tente sa chance en 16e de finale de la Coupe du Monde. Un match à voir dès ce soir 23h face à la Suède. Didier Deschamps est de retour sur le banc et le sélectionneur est assez confiant. Écoutez.
3: Deuxième compétition qui commence dans la compétition. De toute façon, pour gagner les matchs, il faut toujours mettre un but de plus, à moins d'aller au pénalty. Mais c'est pas renoncer à ce qu'on a été capable de faire. On a marqué 10 buts, on aurait pu en marquer plus. C'est vrai qu'on en a pris que 2, mais on a concédé un peu trop d'occasions ou de situations. Chaque scénario de match est différent. Est-ce qu'on peut y arriver comme ça? Mais on l'a fait il y a 4 ans.
2: Voilà, France-Suède, c'est à suivre dès ce soir 23h sur M6. En cas de victoire, ce sera une place en 8e de finale contre le Paraguay. Voilà pour l'actualité. Bonne fin de journée à tous.
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4: Salut à tous, au cinéma cette semaine, Supergirl. Kara Zor-El, alias Supergirl, se retrouve face à une menace inattendue qui frappe son univers de plein fouet. Elle va devoir s'allier à contre-cœur avec un compagnon improbable pour embarquer dans une aventure à travers l'espace.
5: On va bien se marrer.
6: Là, on va avoir un gros problème.

0: mission, elle cherche à la fois la vengeance, la justice et surtout sa place dans un monde qui la dépasse. À l'affiche aussi, on l'appelait Robin des Bois.
1: Les gens parlent de Robin des Bois. Raconte ces histoires. Ce ne sont que des mensonges.
0: Hanté par son passé, après une vie de crimes et de violences, Robin des Bois est laissé pour mort à l'issue d'un combat qu'il pensait être le dernier. Il se voit offrir une ultime chance de rédemption lorsqu'il est recueilli par une femme mystérieuse.
1: Ce monde ne se complaît que dans le sang. Et il ne nous offrira que du sang en retour. Je suis le hors-la-loi, Robin des Bois.
0: Au casting, Hugh Jackman, Jodie Comer et Bill Skarsgård. Voilà pour les sorties ciné. Bon film à la semaine prochaine.
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2: Votre météo locale, soyez les bienvenus sur Radio Zigzag. Alors, les amis, ça donne quoi? Eh ben, écoutez, pour ce mercredi 1er juillet, eh ben, c'est du soleil. Oui, c'est du soleil. Le Mistral qui se renforce, 60 km/h en rafale en vallée du Rhône et des températures demain matin au lever du jour de l'ordre de 22 degrés sur Valence et Romans, par exemple. Et dans l'après-midi, on va monter jusqu'à 33 degrés. On est encore 6 à 7 degrés au-dessus des températures normales pour la saison. Ben oui, la canicule est passée, mais enfin, ça a baissé, mais un chouïa, quoi. Ah, ça n'a pas spécialement baissé chez nous, hein. Bah, c'est clair. Allez, pour le jeudi 2, eh ben, c'est du soleil. Attention, le Mistral. 70 km/h en rafale, température maximale 31 degrés. Le vendredi 3, c'est du soleil. 60 km/h de Mistral, 33 degrés. Et puis, rapidement, pour le week-end, samedi et dimanche, c'est du soleil. Toujours du Mistral et des températures de l'ordre de 34 degrés. Voilà. Ce qui est à noter, les amis, c'est que toute la semaine qui arrive, eh ben, c'est du soleil. L'anticyclone est pas loin. Donc, c'est du soleil. Par contre, c'est du Mistral tous les jours. Et vous en entendez parler, bien évidemment, le retour d'une probable vague de chaleur et compagnie. Alors, d'après notre partenaire météo, les modèles météo commencent à se parler entre eux et à se synchroniser. On pourrait avoir le retour d'une vague de chaleur. Je n'ai pas dit le mot canicule, hein. Attention, d'une vague de chaleur à partir du milieu de la semaine prochaine. Alors, c'est encore loin. Faudra revenir. Les températures, ben, on atteindrait les 37 degrés, quoi. Voilà. Alors, c'est encore loin. Les modèles peuvent varier entre temps, mais ça se synchronise quand même pas mal, hein. Ouais. Donc, faudra revenir nous voir, bien évidemment, ici, sur Zigzag, la radio. 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Allez, on vous tient au courant, ça, vous pouvez nous faire confiance.
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2: Bonsoir à tous, à la une de l'actualité, le groupe écologiste à l'Assemblée nationale va déposer une motion de censure. Il accuse le gouvernement d'avoir mal géré la canicule. Les écologistes annoncent un bilan de 10 000 morts à cause des fortes chaleurs, un bilan contesté par le Premier ministre Sébastien Lecornu. Par ailleurs, un nouvel épisode caniculaire est attendu dès la fin de la semaine. Les températures vont grimper jusqu'à 35 degrés par endroit. Les soldes d'été ont été prolongés d'une semaine jusqu'au 28 juillet, une décision du gouvernement pour soutenir les commerçants pénalisés par la canicule. Selon la Fédération française du prêt-à-porter, certaines enseignes enregistrent une baisse de chiffre d'affaires de 20 à 30%. La fréquentation est elle aussi en forte baisse, surtout dans les centres-villes. L'enquête se poursuit à Monaco après l'explosion criminelle qui a fait 3 blessés hier soir. Le pronostic vital de l'une des victimes est toujours engagé. Le suspect est toujours recherché par les autorités françaises et monégasques. Aux États-Unis, les sportives transgenres ne pourront pas participer aux compétitions sportives. Ça concerne les compétitions féminines, scolaires et universitaires. Décision de la Cour suprême. La plus haute juridiction estime que les États peuvent fixer les critères d'éligibilité en se fondant sur le sexe biologique assigné à la naissance. Un mot de tennis, direction Wimbledon. C'est une belle journée pour les Français pour l'instant. Quentin Alice, Adrienne Manarino et Valentin Royer se sont tous les trois qualifiés pour le deuxième tour. Chez les dames, Loïse Boisson affronte en ce moment Elena Rybakina, la numéro 2 mondiale. En foot, c'est une très mauvaise nouvelle pour les Girondins de Bordeaux. Le club, qui évolue en 4e division, est exclu de toutes les compétitions nationales la saison prochaine, annonce de la DNCG. Bordeaux a annoncé faire appel de cette décision alors que des discussions sont en cours pour un rachat du club. Et puis en football toujours, la France tente sa chance en 16e de finale de la Coupe du Monde. Un match à voir dès ce soir 23h face à la Suède. Didier Deschamps est de retour sur le banc et le sélectionneur est assez confiant. Écoutez.
3: Deuxième compétition qui commence dans la compétition. De toute façon, pour gagner les matchs, il faut toujours mettre un but de plus, à moins d'aller au pénalty. Mais c'est pas renoncer à ce qu'on a été capable de faire. On a marqué 10 buts, on aurait pu en marquer plus. C'est vrai qu'on en a pris que 2, mais on a concédé un peu trop d'occasions ou de situations. Chaque scénario de match est différent. Est-ce qu'on peut y arriver comme ça? Mais on l'a fait il y a 4 ans.
2: Voilà, France-Suède, c'est à suivre dès ce soir 23h sur M6. En cas de victoire, ce sera une place en 8e de finale contre le Paraguay. Voilà pour l'actualité. Bonne fin de journée à tous.
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6: Nous sommes aujourd'hui le 5 juillet. Nous continuons, monsieur, de parcourir un petit peu l'histoire de la Coupe du Monde de football en cette semaine. Que cette Coupe du Monde, ou plutôt ces trophées même, ont été plusieurs fois volés. Retour sur ces fameux vols de la Coupe du Monde de football. On parle bien évidemment au sens propre. Tout le monde, du moins les plus mordus de football, souhaite le toucher au moins une fois dans leur vie. Ce fameux trophée doré qu'est la Coupe du Monde, mais seuls les chefs d'État et d'anciens vainqueurs du mondial peuvent avoir ce privilège. Une récompense tant convoitée qu'elle fit l'objet de célèbres larcins. Le premier en mars 1966. En effet, l'édition anglaise du mondial n'a pourtant pas encore débuté, mais lors d'un office religieux au St. Paul Hall de Westminster, on s'aperçoit que la coupe Jules Rimet exposée en ce haut lieu a disparu. Celui-ci devait normalement être surveillé 24 heures sur 24, c'est alors la stupeur dans tout le royaume. Les très respectés services de Scotland Yard sont mis sur le coup. Mais ce sera un chien répondant au doux nom de Pickles qui retrouvera finalement le trophée une semaine après le vol dans un parc du sud de Londres dissimulé dans un journal. Son maître David Corbett lui reçut tout de même une petite récompense de 6000 livres. Mais voilà, 17 ans plus tard, en décembre 1983, ce même trophée sera à nouveau dérobé. La Fédération brésilienne de football, alors propriétaire du trophée après le troisième triomphe de l'équipe nationale en 1970, se fait subtiliser la Coupe du Monde. 4 individus sont alors interpellés puis condamnés, mais l'original coupe Jules Rimet ne sera jamais retrouvée. Et pour cause, on suppose que celle-ci soit devenue des lingots d'or après son vol. Les seules reliques de la Coupe du Monde sont des répliques, dont une conservée au Musée National du Football à Preston, en Angleterre. Allez, on se donne rendez-vous demain pour d'autres histoires d'un jour avec Mémoire Sport.
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0: Retour de la musique dans quelques instants.
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3: La prime à la naissance de la prestation d'accueil du jeune enfant est une prime versée sous condition de ressources en fin de grossesse pour préparer l'arrivée de l'enfant. Elle a pour objet de faire face aux dépenses liées à la naissance de l'enfant et à son entretien. Une personne peut bénéficier de cette prime si elle attend un enfant. Pendant la grossesse, la mère doit se soumettre au premier examen prénatal médical. Vous pouvez bénéficier de la prime de naissance si vos ressources sont inférieures à un plafond. La situation de famille est celle du sixième mois de grossesse, l'enfant à naître comptant pour un enfant à charge. Le plafond de ressources varie selon le rang et le nombre d'enfants nés ou à naître. Pour un enfant à charge, si vous êtes un couple avec un revenu, vous ne pouvez pas dépasser le plafond de 35 480 euros par an. Et si vous êtes un couple avec deux revenus, 46 888 euros. Pour un parent isolé, 46 888 euros également. Pendant la grossesse, la mère doit envoyer la déclaration de grossesse à la caisse d'allocation familiale ou à la mutualité sociale agricole dans les 14 premières semaines. Si elle n'est pas allocataire, elle doit compléter un formulaire de déclaration de situation et un autre formulaire de déclaration de ressources. Si elle est allocataire, elle peut faire une déclaration de situation en ligne en déclarant sa grossesse. La demande est alors étudiée au cours du sixième mois suivant le début de la grossesse. Le montant net de la prime à la naissance s'élève à 923,08 €. En cas de naissance multiple attendue, il est versé autant de primes que d'enfants à naître sur la base d'une attestation médicale précisant le nombre d'enfants. Cette prime est versée en une seule fois pour chaque enfant à naître lors du septième mois de grossesse. Pour déterminer le mois de versement, il faut ajouter 7 au mois de début de grossesse. Par exemple, si le début de la grossesse se situe en janvier, mois 1, la condition des 7 mois est vérifiée en juillet. Le versement au titre de juillet est perçu début du mois d'août.
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1: Il est 19h.
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1: Organisé par l'association Orcavou, venez découvrir plus de 150 exposants le dimanche 28 juin de 6h à 18h pour les puces de la Voulte sur les deux places centrales de la ville, place Jarja et Debar, regroupant exposants, professionnels et particuliers. Organisation, téléphonez au 04 75 85 16 22. Du 1er mai au 31 août 2026, le safari de Pogre dévoile sur les traces des géants disparus. Un événement exceptionnel, une expérience inédite, ludique et immersive. Venez découvrir plus de 50 créatures préhistoriques à taille réelle qui surgissent au détour des allées du safari de Pogre dans un dialogue inédit avec les animaux vivants qui les entourent. Une aventure familiale où science et imaginaire marchent main dans la main et où chaque pas dans le parc devient un bond dans le temps. Un événement inclus dans le billet d'entrée du parc, géant grandeur nature, défis et énigmes, expérience immersive. Venez découvrir une trentaine de dinosaures. Certains sont animés avec des effets sonores qui renforcent l'immersion. Alors, n'attendez plus, sur les traces des géants disparus, au safari de Pogre.
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1: Le marché des créateurs à Romans, n'oubliez pas, c'est tous les premiers dimanches du mois, et ce de 8h30 à 12h30. Le marché alimentaire, place Maurice Faure, battant son plein tous les dimanches. La ville de Romans a donc décidé d'intégrer de la créativité à ce rendez-vous hebdomadaire en vous proposant ce marché des créateurs dédié aux métiers d'art, et c'est sur le parvis de la collégiale Saint-Bernard en continuité directe avec le marché alimentaire. Vous retrouverez des créateurs talentueux, vous proposant des produits uniques, faits main et éco-responsables. Et parmi les projets proposés, bijoux, céramique, verre, atelier de bois, accessoires en couture, bougies, décorations, illustrations et bien d'autres sur ce marché des créateurs. C'est tous les premiers dimanches du mois, donc de 8h30 à 12h30, et ce jusqu'au 4 octobre. Du 7 au 30 juin à Uppi, exposition L'art des origines de la grotte Chauvet à la caverne du Pont d'Arc. La médiathèque d'Uppi vous invite à plonger dans l'univers captivant de l'art préhistorique à travers une exposition riche en témoignages, reproductions et illustrations qui vous feront voyager aux origines de la création artistique. C'est donc à découvrir jusqu'au 30 juin à la médiathèque d'Uppi.
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1: Vous recherchez un emploi? Les offres d'emploi sur Radio Zigzag, c'est tout de suite avec nos partenaires en Drôme-Ardèche. France Travail, Romans-sur-Isère, recherche employé de libre service, poste pour homme ou femme, c'est pour un CDI de 30 heures hebdomadaires, vos missions, mise en rayon, caisse et un peu de nettoyage. Les débutants sont acceptés pour ce CDI de 30 heures hebdomadaires, lieu de travail, action à Romans-sur-Isère. France Travail, Annonay, recherche vendeur ou vendeuse en boulangerie, pâtisserie, c'est pour un CDI de 35 heures hebdomadaires. Vos missions, accueillir et conseiller les clients, vendre les produits, mettre en place et réapprovisionner les vitrines, l'encaissement et la participation à l'entretien de l'espace de vente. Une expérience de 1 mois est demandée, CAP, BEP et équivalent souhaité pour ce CDI de 35 heures hebdomadaires. Lieu de travail, la boulangerie Feuillette à Davézieux. France Travail Privat recherche agent de cantine et d'entretien des locaux, homme ou femme. C'est pour un CDD de 12 mois de 20 heures hebdomadaires. Vos missions, mettre en place les tables de la cantine et servir le repas, récupérer le repas à la cantine, débarrasser et nettoyer la cantine après le service, ainsi que l'entretien des locaux. Les débutants sont acceptés, permis B et véhicule léger souhaité pour ce CDD de 12 mois de 20 heures hebdomadaires, lieu de travail à la mairie de Saint-Michel de Chabrianou. France Travail Pierre Latte recherche employé polyvalent de rayon boulangerie, pâtisserie, homme ou femme, c'est pour un CDI de 30 heures hebdomadaires, vous serez en charge de la cuisson, du plaquage, de l'emballage et de la mise en rayon du pain, des produits de viennoiserie et du snacking et des pâtisseries, et vous serez également amené à faire de la caisse, de la mise en rayon ou diverses tâches au sein du magasin. Une expérience de 2 mois est souhaitée pour ce CDI de 30 heures hebdomadaires, lieu de travail, le magasin Netto à Pierre Latte. France Travail Crée recherche un cueilleur, une cueilleuse de fruits. C'est pour un travail saisonnier de 30 jours, de 40 heures hebdomadaires. Vous serez chargé de l'éclaircissage et de la cueillette de pêche, abricots, pommes et poires. Le poste est urgent, une expérience de 2 mois est demandée pour ce travail saisonnier de 30 jours, de 40 heures hebdomadaires. Lieu de travail, Carle Fruits Nature à L'Oriole-sur-Drôme.
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1: Vigne-Grenier et Puce sont de retour à Valence, retrouvés tous les 2e, 4e et 5e dimanche du mois près de Leroy Merlin. Le Vigne-Grenier, Puce pour dénicher de bonnes affaires, textiles, objets divers, objets vintage et bien d'autres. Des Vigne-Greniers organisés par l'association des collectionneurs de Crussol. C'est à partir du 9 mars et ce jusqu'au 30 novembre au 40 avenue de la Condamine à Valence.
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2: Aujourd'hui, dans les sorties incontournables, partons dans le canyon des Gueulards et Gorges d'Omblaise du côté de Plan de Bé pour plonger dans la géologie. Une balade d'un niveau moyen, comptez 3h30 pour 10,2 km avec un dénivelé de 554 mètres, une boucle que vous pouvez faire à pied. Découvrez les gorges d'Omblaise et le canyon des Gueulards au travers de cette randonnée pittoresque. Une magnifique randonnée qui vous fera découvrir le milieu des gorges et leurs étroites falaises. Le pittoresque canyon des Gueulards, avec ses passages étroits et ses cairns, ne vous laissera pas indifférent. L'eau y est rare, contrairement aux gorges d'Omblaise. Vous retrouvez tous les détails de cette rando, allez du côté de rando.parc-du-vercors.fr.
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1: Le marché des créateurs à Romans, n'oubliez pas, c'est tous les premiers dimanches du mois, et ce de 8h30 à 12h30. Le marché alimentaire, place Maurice Faure, battant son plein tous les dimanches. La ville de Romans a donc décidé d'intégrer de la créativité à ce rendez-vous hebdomadaire en vous proposant ce marché des créateurs dédié aux métiers d'art. Et c'est sur le parvis de la collégiale Saint-Bernard, en continuité directe avec le marché alimentaire. Vous retrouverez des créateurs talentueux, vous proposant des produits uniques, fait main et éco-responsable. Et parmi les projets proposés, bijoux, céramique, verre, atelier de bois, accessoires en couture, bougies, décorations, illustrations et bien d'autres sur ce marché des créateurs. C'est tous les premiers dimanches du mois, donc de 8h30 à 12h30, et ce jusqu'au 4 octobre. Et du 21 juin au 28 août, du côté de Porte-les-Valences, porte en fête, 11 spectacles gratuits jusqu'au 28 août, avec notamment Dany Briand, Chilou, Victorien, DJ Benz, Sandy Sachs, Almeras Music Live ou encore Michel Berger Story. Toutes les infos sur porte-les-valence.fr.
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1: Dans votre chronique des sites incontournables, partons aujourd'hui au musée aux bulles Jayence, à Die. Remontez les couloirs du temps depuis les Romains jusqu'à aujourd'hui. Découvrez les secrets d'élaboration de la clairette de Die à travers un parcours ludique pour toute la famille. Les visites se font sur réservation. Un parcours muséographique est disponible en 4 langues grâce aux audioguides. Le guide Jayence vous accompagnera et vous proposera ensuite une dégustation. Alors n'hésitez pas à réserver tout de suite votre visite musée aux bulles en passant par le http://jayence.fr/musée aux bulles. Ou bien par téléphone si vous préférez ce mode de communication au 04 75 22 30
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0: Ciné Danse avec En nous de Juliette Binoche, c'est du 3 au 30 juin à Valence. Une immersion rare dans la naissance d'un spectacle où deux artistes s'aventurent hors de leurs propres limites. Un défi, Juliette Binoche réalise en 2007 un film consacré à la création du spectacle In-E, conçu et interprété avec le chorégraphe britannique Akram Khan. Dans ce projet singulier, les rôles s'inversent. Elle s'initie à la danse contemporaine, tandis que lui découvre le jeu d'acteur. Le film suit leur parcours de création, des premières répétitions jusqu'aux représentations données à travers le monde. Il met en lumière les efforts physiques, les doutes, les échecs, mais aussi les moments de grâce qui accompagnent la construction du spectacle. C'est donc du 3 au 30 juin au Luxe à Valence. Retrouvez tous les horaires et les réservations sur luxe-valence.com. Et du 1er au 5 juillet à Romans-sur-Isère, ça sera la 48e édition du Festival International Culture et Tradition du Monde, avec au programme danse et musique traditionnelle du monde. Les pays invités cette année, la Colombie, le Costa Rica, la Pologne, Tahiti, la Galice en Espagne. Un programme riche comme à son habitude. Et à noter que le bal du samedi soir sera sur le thème de Vaiana avec Tahiti. Et pour finir la soirée, on changera d'ambiance avec le groupe de musique celtique. Ce festival de folklore n'est pas qu'un simple regroupement de traditions, c'est également un rapport à l'autre et au monde. Il s'agit, à travers la transmission, l'encouragement, la promotion et la pratique traditionnelle des danses, musiques et chants, de faire vivre le passé dans le présent et de préparer notre futur. Donc rendez-vous tous pour cette 48e édition du Festival International Culture et Tradition du Monde à Romans-sur-Isère, du 1er au 5 juillet, et c'est bien sûr organisé par l'association Empyrium, et vous trouverez d'ailleurs toutes les informations sur empy-e-rium.com.
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1: Il est 20h.
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2: 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Alors, les amis, ça donne quoi ? Eh ben écoutez, pour

0: Le mercredi 1er juillet, eh ben c'est du soleil. Oui, c'est du soleil. Le Mistral qui se renforce, 60 km/h en rafale en vallée du Rhône. Et des températures demain matin au lever du jour de l'ordre de 22 degrés sur Valence et Romans, par exemple. Et dans l'après-midi, on va monter jusqu'à 33 degrés. On est encore 6 à 7 degrés au-dessus des températures normales pour la saison. Ben oui, la canicule est passée, mais enfin, ça a baissé, mais un chouïa, quoi. Ah, ça n'a pas spécialement baissé chez nous, hein. Bah, c'est clair. Allez, pour le jeudi 2, eh ben, c'est du soleil. Attention, le Mistral. 70 km/h en rafale, température maximale 31 degrés. Le vendredi 3, c'est du soleil. 60 km/h de Mistral, 33 degrés. Et puis, rapidement, pour le week-end, samedi et dimanche, c'est du soleil. Toujours du Mistral et des températures de l'ordre de 34 degrés. Voilà. Ce qui est à noter, les amis, c'est que toute la semaine qui arrive, eh ben, c'est du soleil. L'anticyclone est pas loin. Donc, c'est du soleil. Par contre, c'est du Mistral tous les jours. Et vous en entendez parler, bien évidemment, le retour d'une probable vague de chaleur et compagnie. Alors, d'après notre partenaire météo, les modèles météo commencent à se parler entre eux et à se synchroniser. On pourrait avoir le retour d'une vague de chaleur. Je n'ai pas dit le mot canicule, hein. Attention, d'une vague de chaleur à partir du milieu de la semaine prochaine. Alors, c'est encore loin. Faudra revenir. Les températures, ben, on atteindrait les 37 degrés, quoi. Voilà. Alors, c'est encore loin. Les modèles peuvent varier entre temps, mais ça se synchronise quand même pas mal, hein. Ouais. Donc, faudra revenir nous voir, bien évidemment, ici, sur Zigzag, la radio. Je vous rappelle que ce bulletin est réactualisé tous les jours, ainsi que sur le www.radiozigzag.com dans la rubrique podcast et météo. Allez, on vous tient au courant, ça, vous pouvez nous faire confiance.
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1: Et aujourd'hui, je vous propose de partir à la découverte de la cité de la chaussure, plongée dans l'univers de la fabrique de la chaussure à Romans, capitale historique de la chaussure. Ouvert depuis mai 2019, ce lieu unique en France regroupe une boutique de chaussures entièrement fabriquée à Romans et des ateliers de fabrication visitables. Une visite incontournable à la cité de la chaussure vous permettra de comprendre le lien très fort entre Romans et la chaussure, mais aussi de visiter les ateliers de fabrication pour découvrir ce savoir-faire local historique. La cité de la chaussure, c'est au 36 place Jean Jaurès, à Romans-sur-Isère. Toutes les infos sur citedelachaussure.fr.
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1: Des repas à domicile et bien plus encore avec le Centre communal d'action sociale de la ville de Valence qui propose un service de portage de repas pensé pour favoriser le bien vieillir à domicile. Chaque livraison apporte bien plus qu'un menu équilibré. Les livreurs assurent une présence régulière, un contact humain et un œil attentif. Les repas livrés tous les matins comprennent le potage, entrée, plat, accompagnement, laitage, dessert et pain. Plusieurs formules existent de 3 à 7 repas par semaine avec de nombreux régimes adaptés, sans sel, sans sucre ajouté, sans porc, sans poisson, sans viande ou encore végétarien. 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Pour tout renseignement et inscription, contactez le Centre communal d'action sociale de Valence au 04 75 84 70 55.
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0: Le marché des créateurs à Romans, n'oubliez pas, c'est tous les premiers dimanches du mois, et ce de 8h30 à 12h30. Le marché alimentaire, place Maurice Faure, battant son plein tous les dimanches. La ville de Romans a donc décidé d'intégrer de la créativité à ce rendez-vous hebdomadaire en vous proposant ce marché des créateurs dédié aux métiers d'art. Et c'est sur le parvis de la collégiale Saint-Bernard, en continuité directe avec le marché alimentaire. Vous retrouverez des créateurs talentueux, vous proposant des produits uniques, faits main et éco-responsables. Et parmi les projets proposés, bijoux, céramique, verre, atelier de bois, accessoires en couture, bougies, décorations, illustrations et bien d'autres sur ce marché des créateurs. C'est tous les premiers dimanches du mois, donc de 8h30 à 12h30, et ce jusqu'au 4 octobre. Du 7 au 30 juin à Upi, exposition L'Art des Origines de la Grotte Chauvet à la Caverne du Pont d'Arc. La médiathèque d'Upi vous invite à plonger dans l'univers captivant de l'art préhistorique à travers une exposition riche en témoignages, reproductions et illustrations qui vous feront voyager aux origines de la création artistique. C'est donc à découvrir jusqu'au 30 juin à la médiathèque du PI.
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1: Et aujourd'hui, découvrons Séduction, Amour, Arnaque, le roman de Chris Ward aux éditions Lys Bleu. Plongé dans l'univers des rencontres en ligne en quête de l'amour, Chris Ward ne se doute pas des dangers qui l'attendent. Attiré par de séduisantes inconnues, il découvre rapidement que derrière les profils se cachent des arnaqueurs rusés. En déjouant les pièges au fil des discussions, il est confronté à une demande d'aide financière bouleversante qui le pousse à réévaluer sa quête amoureuse sur Internet. 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
1: Ces 4 et 5 juillet, la station du Col de Rousset accueillera une manche de la Coupe Auvergne-Rhône-Alpes de VTT descente. Adrénaline garantie dans le Vercors, ces 4 et 5 juillet, riders en quête de performance ou visiteurs en recherche de sensations, rendez-vous au Col de Rousset pour ce week-end VTT spectaculaire au cœur d'Adrome. Ces 4 et 5 juillet, le Col de Rousset accueillera donc cette manche de la Coupe Auvergne-Rhône-Alpes de descente VTT, co-organisée par le club cycliste de Die et les stations d'Adrome. Une compétition officielle dans un cadre naturel exceptionnel, porté par une ambiance de course intense et conviviale. En effet, la piste du col de Rousset est un véritable terrain de jeu technique et exigeant. Racines, pierres, virages relevés, changements de rythme, tout est réuni pour mettre en valeur les meilleurs pilotes de la région et offrir un maximum de challenge. Et pas besoin d'être un rider pour profiter du spectacle, la descente VTT, c'est de la vitesse, des trajectoires au millimètre et des sensations fortes dans un décor montagnard spectaculaire. L'accès est libre pour les spectateurs, idéal pour une journée en famille ou entre amis dans le Vercors. Et à noter que le télésiège sera également ouvert, ainsi que la luche sur rail et les tubings. Entre performances sportives, ambiance conviviale et découverte d'un territoire d'exception, ce week-end promet d'être un temps fort de la saison estivale. Et cet événement marque également le renouveau du bike park du col de Rousset. En effet, toutes les pistes ont été retravaillées depuis 2025 et de nouveaux itinéraires ont vu le jour. Et à noter que de la location de VTT sur place est également proposé. Donc notez bien cette Coupe Auvergne-Rhône-Alpes de VTT descente, ces 4 et 5 juillet au col de Rousset. Plus d'infos auprès des stations de la Drôme ou du club cycliste de
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0: Ciné Danse avec En nous de Juliette Binoche, c'est du 3 au 30 juin à Valence. Une immersion rare dans la naissance d'un spectacle où deux artistes s'aventurent hors de leurs propres limites. Un défi, Juliette Binoche réalise en 2007 un film consacré à la création du spectacle In-E, conçu et interprété avec le chorégraphe britannique Akram Khan. Dans ce projet singulier, les rôles s'inversent. Elle s'initie à la danse contemporaine, tandis que lui découvre le jeu d'acteur. Le film suit leur parcours de création, des premières répétitions jusqu'aux représentations données à travers le monde. Il met en lumière les efforts physiques, les doutes, les échecs, mais aussi les moments de grâce qui accompagnent la construction du spectacle. C'est donc du 3 au 30 juin au Luxe à Valence. Retrouvez tous les horaires et les réservations sur luxe-valence.com. Et du 1er au 5 juillet à Romans-sur-Isère, ça sera la 48e édition du Festival International Culture et Tradition du Monde, avec au programme danse et musique traditionnelle du monde. Les pays invités cette année, la Colombie, le Costa Rica, la Pologne, Tahiti, la Galice en Espagne. Un programme riche comme à son habitude, et à noter que le bal du samedi soir sera sur le thème de Vaiana avec Tahiti, et pour finir la soirée, on changera d'ambiance avec le groupe de musique celtique. Ce festival de folklore n'est pas qu'un simple regroupement de traditions, c'est également un rapport à l'autre et au monde. Il s'agit, à travers la transmission, l'encouragement, la promotion et la pratique traditionnelle des danses, musique et chants, de faire vivre le passé dans le présent et de préparer notre futur. Donc rendez-vous tous pour cette 48e édition du Festival International Culture et Tradition du Monde à Romans-sur-Isère, du 1er au 5 juillet, et c'est bien sûr organisé par l'association Empyrium, et vous trouverez d'ailleurs toutes les informations sur empy-e-rium.com.
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2: Partons aujourd'hui dans votre chronique vers le village d'Ancône. Le village d'Ancône invite aux balades dans ses rues pittoresques et sur les rives du Rhône. À proximité, dans un cadre verdoyant, un camping et sa base de loisirs offrent la quiétude et permettent la pratique de divers sports et jeux aquatiques. Un village tourné vers le Rhône. Situé à 3 km au nord-ouest de Montélimar, Ancône est un ancien village de bateliers qui a gardé l'empreinte de son riche passé rhodanien où, fusionnel avec le Rhône, il était le port très actif qui alimentait cette ville voisine. De son histoire peuplée de visiteurs et d'habitants illustres, Ancône a conservé son ancien port, décrit par Frédéric Mistral dans son poème du Rhône, mais aussi ses quais et sa digue. Face à sa Yonne, ancien bras du fleuve déconnecté au XIXe siècle, cette digue se prolongeait autrefois par-delà le canal actuel et protéger le village des fureurs du Rhône qui l'envahissaient régulièrement. Anneaux d'amarrage, repères de crues, blocs en pierre rainurée équipés de bâtards d'eau lors des crues et chemins de halage transformés en route subsistent encore de cette époque révolue. Plus de danger maintenant, le Rhône dévié et canalisé s'est éloigné du village et ses sautes d'humeur dévastatrices sont oubliées. Le village offre également des lieux paisibles pour des loisirs au bord de l'eau, propices à la pêche avec la Yonne, le contre-canal et le lac aux truites bientôt aménagés. Il propose des itinéraires de randonnée patrimoniale dans les îles au nord du village et jusqu'à la base éducative, sportive et de loisirs de Montélimar Agglomération. Son église de bateliers, rénovée récemment, rappelant aux souvenirs de frère Christophe, moine. Disparu en 1996 à Tibirine, en Algérie. Les visiteurs peuvent aussi profiter de sa halte fluviale, de l'aérodrome et accéder au musée européen de l'aviation de chasse accolé à la commune, au camping de l'île Blanc à 2 km au nord et au commerce de proximité qu'offre le village. Boulangerie, épicerie, salon de thé, bar, restaurant pizzeria, salon de coiffure. Le monde de l'artisanat, de l'entreprise est bien représenté. La vie associative active et florissante anime quant à elle une population proche de 1300 habitants. Passé le pont de la D11 au-dessus du canal de dérivation du Rhône, vous êtes toujours sur le territoire d'Ancône. Ici, la passerelle himalayenne enjambe le vieux Rhône et unit notre commune à celle de Rochemort. Ancône est l'accès direct à cet ouvrage d'art remarquable et incontournable de la Via Rhôna qu'il emprunte sur son parcours le long du Rhône depuis le Léman jusqu'à la Méditerranée. Elle est le siège d'un tourisme doux, une voie royale pour les amateurs de vélo, de marche, de course à pied, de roller ou de skate. Ancône, c'est la campagne au bord de l'eau, à 5 minutes du centre de Montélimar. Les avantages de la vie citadine sans en avoir les nuisances.
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0: élu 21 juin au 28 août du côté de Portes les Valences, porte en fait 11 spectacles gratuits jusqu'au 28 août, avec notamment Dali Briand, Chilou, Victorien, DJ Benz, Sandy Sachs, Almeras Music Live ou encore Michel Berger Story. Toutes les infos sur porte-les-valence.fr. Du 7 au 30 juin à Upi, exposition L'Art des Origines, de la Grotte Chauvet à la Caverne du Pont d'Arc, la médiathèque d'Upi vous invite à plonger dans l'univers captivant de l'art préhistorique à travers une exposition riche en témoignages, reproduits et illustrations qui vous feront voyager aux origines de la création artistique. C'est donc à découvrir jusqu'au 30 juin à la médiathèque du Pi.
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1: Et à noter sur la communauté Valence-Romans Agglo, à partir de ce 15 juin, les déchetteries de l'Agglo passent en horaire d'été afin d'anticiper et de faire face aux pics de chaleur estivaux éventuels. Valence-Romans Agglo renouvelle la mise en place des horaires d'été dans ses déchetteries. Désormais, du 15 juin au 31 août, les déchetteries seront ouvertes plus tôt et uniquement les matins des jours d'ouverture habituels. Les déchetteries seront donc fermées les après-midi et pour avoir tous les horaires des déchetteries de Valence-Romans Agglo, connectez-vous sur valenceromansagglo.fr, puis cliquez sur l'onglet pratique et le sous-onglet déchets.

Le marché des créateurs à Romans, n'oubliez pas, c'est tous les premiers dimanches du mois et c'est de 8h30 à 12h30. Le marché alimentaire, place Maurice Faure, battant son plein tous les dimanches. La ville de Romans a donc décidé d'intégrer de la créativité à ce rendez-vous hebdomadaire en vous proposant ce marché des créateurs dédié aux métiers d'art. Et c'est sur le parvis de la collégiale Saint-Bernard en continuité directe avec le marché alimentaire. Vous retrouverez des créateurs talentueux vous proposant des produits uniques, faits main et éco-responsables. Et parmi les projets proposés, bijoux, céramique, verre, atelier de bois, accessoires en couture, bougies, décorations, illustrations et bien d'autres sur ce marché des créateurs. C'est tous les premiers dimanches du mois, donc de 8h30 à 12h30, et ce jusqu'au 4 octobre. Et du 1er au 5 juillet à Romans-sur-Isère, ça sera la 48e édition du Festival International Culture et Tradition du Monde, avec au programme danse et musique traditionnelle du monde, les pays invités cette année, la Colombie, le Costa Rica, la Pologne, Tahiti, la Galice en Espagne, un programme riche comme à son habitude. Et à noter que le bal du samedi soir sera sur le thème de Vaiana avec Tahiti. Et pour finir la soirée, on changera d'ambiance avec le groupe de musique celtique.

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2: Il est 21h.
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11: La prime à la naissance de la prestation d'accueil du jeune enfant est une prime versée sous condition de ressources en fin de grossesse pour préparer l'arrivée de l'enfant. Elle a pour objet de faire face aux dépenses liées à la naissance de l'enfant et à son entretien. Une personne peut bénéficier de cette prime si elle attend un enfant. Pendant la grossesse, la mère doit se soumettre au premier examen prénatal médical. Vous pouvez bénéficier de la prime de naissance si vos ressources sont inférieures à un plafond. La situation de famille est celle du sixième mois de grossesse, l'enfant à naître comptant pour un enfant à charge. Le plafond de ressources varie selon le rang et le nombre d'enfants nés ou à naître. Pour un enfant à charge, si vous êtes un couple avec un revenu, vous ne pouvez pas dépasser le plafond de 35 480 euros par an, et si vous êtes un couple avec deux revenus, 46 888 euros. Pour un parent isolé, 46 888 euros également. Pendant la grossesse, la mère doit envoyer la déclaration de grossesse à la caisse d'allocation familiale ou à la mutualité sociale agricole dans les 14 premières semaines. Si elle n'est pas allocataire, elle doit compléter un formulaire de déclaration de situation et un autre formulaire de déclaration de ressources. Si elle est allocataire, elle peut faire une déclaration de situation en ligne en déclarant sa grossesse. La demande est alors étudiée au cours du sixième mois suivant le début de la grossesse. Le montant net de la prime à la naissance s'élève à 923,08 €. En cas de naissance multiple attendue, il est versé autant de primes que d'enfants à naître sur la base d'une attestation médicale précisant le nombre d'enfants. Cette prime est versée en une seule fois pour chaque enfant à naître lors du septième mois de grossesse. Pour déterminer le mois de versement, il faut ajouter 7 au mois de début de grossesse. Par exemple, si le début de la grossesse se situe en janvier, mois 1, la condition des 7 mois est vérifiée en juillet. Le versement au titre de juillet est perçu début du mois d'août.
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1: 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Bonjour, bonjour, c'est l'actu du mardi. Coupe du monde de foot. Les Bleus affrontent les Suédois ce soir en 16e de finale. Avec le retour de leur sélectionneur Didier Deschamps qui paraît serein avant cette rencontre.
2: Bonjour, oui, ben je sais pas si j'ai bien fait de venir tout compte fait. Hein. On a vu au dernier match, ils savent se débrouiller sans moi. Hein. Non, j'aurais pu rester chez moi sur mon canapé à suivre la rencontre.
1: Ah oui, mais rien ne vaut le direct auprès de ces joueurs.
2: Oui, mais bon, le problème avec eux, c'est que après le match, dans les vestiaires, avec eux, c'est la catastrophe. Hein. On ne les retient plus.
1: Mais comme tous les footballeurs après leur victoire. Mais attendez, Didier, c'est pas encore gagné contre les Suédois.
2: Non, mais vous plaisantez, c'est pas les Vikings qui vont nous impressionner. Hein. On a déjà battu les Norvégiens haut la main. Alors les Suédois, s'il vous plaît, hein, et on va en faire des confettis. Et puis, de toute façon, les Suédois, ils sont quand même plus doués à fabriquer des meubles qu'à taper dans des ballons. Et puis, en plus, moi, je me suis préparé, j'ai prévu un maillot et du rechange.
1: Mais et pourquoi un maillot de bain? Vous comptez faire piscine à la place de foot?
2: C'est un peu ça. Mais vous savez bien qu'après chaque victoire, ils aiment me mettre sous la douche tout habillé. Là, j'ai prévu le coup. Ils vont peut-être être surpris.
1: Ah oui, sans doute, oui. Un très beau geste a été remarqué chez les Bleus. C'est celui de Ryan Cherki qui, du haut de sa chambre d'hôtel, a lancé un maillot aux supporters qui se trouvaient en bas de l'hôtel.
2: Un beau geste, vous plaisantez. Il a balancé son t-shirt parce qu'il était sale et qu'il ne trouvait pas le panier à linge.
1: Ah, on n'avait pas vu ça comme ça.
2: Et heureusement que les supporters n'ont pas attendu plus longtemps parce qu'ils récupéraient les caleçons et les chaussettes sales.
1: Ah, effectivement, c'est plus la même histoire. Autre discipline sportive à suivre, il n'y a pas que le football. C'est le tennis au tournoi de Wimbledon où nous rejoignons notre Nelson Montfort national.
3: Oh là là, mais qu'est-ce que c'est bon. Thank you. Oh là là, des fish and chips. Oh, une barquette de strawberries and cream, please.
1: Non mais Nelson, vous n'êtes pas à Wimbledon pour manger des fraises à la crème, mais pour du tennis.
3: Oh, certainly, mais que voulez-vous que je fasse? Je ne peux plus accéder au match, ni interviewer les joueurs. Alors en attendant, je passe mon temps à interviewer les vendeurs de gourmandises qui sont au demeurant fort sympathiques.
1: Ça, je n'en doute pas. Bon appétit, Nelson. Si vous voyez par hasard du tennis, venez nous en parler. Lui ne décollera pas, il restera regarder ses camarades jouer sans lui. C'est Antoine Dupont, forfait pour le championnat des nations en rugby, au grand désespoir de Laporte et Moscato.
4: Ah ben, ça c'est la tuile, Vincent. Et Dupont, il peut pas venir. Mais nous, on peut y aller. Allez, go chez les kangourous.
5: Mais calme-toi, Ferme Bernard. On peut pas se réjouir de l'absence de Dupont.
4: Ouais, mais ça, c'est parce qu'il est maladroit en cuisine. Il s'est blessé en faisant des œufs mollets.
5: Mais qu'est-ce que tu racontes? Il est blessé au mollet. C'est pas en faisant des œufs mollets. Tu m'en fais une belle omelette, toi.
4: Oh mince, j'ai fait une boulette. Bon, en tout cas, en Australie, il me tarde de bouffer des œufs de kangourou, hein.
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1: C'est ballot, ma voix s'est effacée. Adieu, vos vaches cochons. Pas de nouveaux épisodes toute cette semaine. À leur place, des rediffusions de trucs qui me tiennent à cœur et que quelque chose me dit que t'as pas écouté. Gros naze, aime pas te faire faux bon, mais promis juré, croix de bois, croix de fer, si je mange, je vais en enfer. Nesquik, je reviens en pleine forme. En attendant, buvez donc un petit coup de chablis à ma santé. Moi, je suis au lait chaud avec du miel, la loose. Aujourd'hui, on se refait l'épisode sur...
2: Les fils de joie et la cultissime Adieu Paris. Il y a quelques semaines, le journal Le Monde a publié le troisième article d'une série de quatre consacrée à quelques discothèques légendaires d'ici et d'ailleurs, certaines improbables tant on ne les attendait pas là où elles se trouvaient, et qui, si elles ont aujourd'hui disparu, semblent vivre éternellement dans le cœur et les souvenirs des clients qui en ont été des piliers, parfois chancelants, surtout en fin de nuit. L'article absolument délicieux et doux amer faisait ce jour-là le récit du psychédélique à Argelès-sur-Mer, la seule boîte rock'n'roll à des milliers de kilomètres à la ronde, où se pressaient tous les week-ends du début des années 80 des centaines de personnes qui, aujourd'hui, sont au minimum de déclinants quinca, voire pire comme gros nazes, et qui s'échangent souvenirs et anecdotes d'anciens combattants sur Facebook, se repassant toutes ces musiques de l'époque qu'on n'entendait pas à la radio, hein. Comme ils disent, le post-punk, les revival mode, esquin, la new wave et ses mouvances gothiques, cold wave, electropop. Et oui, on y vient pour insister sur le côté différent de la musique qui s'y jouait. La journaliste écrit ceci. Tous peuvent chanter de mémoire le refrain d'Adieu Paris, un 45 tours autoproduit du groupe toulousain Les Fils de Joie, qui ne passait nulle part ailleurs. Seule une chanson cultissime pouvait ainsi être citée dans un canard comme Le Monde, grand désert musical malheureusement plus habitué à faire l'éloge de la musique classique, du jazz, du rap et de la pouffe olympique. Les Fils de Joie, c'était 4 ou 5 potes éblouis par ce qui se passait en Angleterre et aux US, les Sex Pistols, les Clash et surtout les Ramones, le modèle à suivre qui les avait amenés à tous s'appeler De Joie. Olivier De Joie, Christophe De Joie, Alain, Daniel, Dorian De Joie. Le fait qu'ils ne sachent presque pas jouer n'était pas un problème. L'irruption du punk rock ouvrait les portes à tous ceux qui n'avaient pas fait 10 ans de solfège et qui compensaient par une urgence, une simplicité et une énergie dans le son. Pendant quelques années, ils ont cultivé le look et une attitude punk, mais ils ont vite dû se rendre à l'évidence. Les t-shirts déchirés avec des taches d'origine douteuse et l'épingle à nourrice dans le nez. C'était comme dire aux filles « Fuis tant que tu peux ». Ce qu'elles faisaient toutes, bref, ils n'emballaient jamais. Alors ils ont laissé tomber la soutane avec New Future dans le dos, ont tout adouci, look et musique, et ont entamé une nouvelle phase, plus New Wave. Candy Gronlaz. En 1982, après avoir joué de nombreux concerts avec la modeste audience de dizaines de spectateurs, ils décidèrent d'entrer en studio pour autoproduire un premier 45 tours avec Adieu Paris en face A. Adieu Paris est devenu depuis lors leur signature pour l'éternité. Et bien qu'il n'en ait pas vendu des millions d'exemplaires, ils ont gravé leur nom en lettres dorées sur le monument au rock français, section groupe culte. 42 ans plus tard, je la chante moi aussi par cœur, avec le sourire béat de celles et ceux qui auront toujours 20 ans. D'ailleurs, à Nantes, de là où je viens, on avait aussi notre psychédélique, ça s'appelait le Floride, j'y étais tout le temps fourré. À l'aube, j'en ressortais souvent pareillement chancelant. Et tu sais quoi, un soir, j'y ai vu les Fils de Joie en concert, comme je te le dis. Adieu Paris, ça ne vieillit pas, c'est culte, cultissime, la musique comme on l'aime. Vu sur YouTube, 205 000. Durée de la chanson, 3 minutes 45. Le Fils de Joie, Adieu

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1: Il est 22h.
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6: Bonjour à tous, dont l'actualité automoto du jour. On parle d'Audi, l'Audi A3. Pour rester sur la bonne voie, Audi met à jour la gamme A3 avec un intérieur inédit, un écran panoramique et des aides à la conduite enrichies. Cette mise à jour concerne aussi bien la berline que la Sportback et la All Street, même les modèles hybrides S3 et RS3. En tous les cas, un nouvel habitacle, nouveau système d'aide à la conduite et un parc Assist Pro. La principale évolution se trouve donc à bord, l'Audi A3 reçoit une nouvelle disposition de cockpit avec un écran incurvé composé de l'Audi Virtual Cockpit de 11,9 pouces et d'un écran panoramique MMI de 12,8 pouces. Le tableau de bord a lui aussi été adapté. L'insert décoratif forme désormais une ligne horizontale plus large qui court du combiné d'instruments jusqu'à la porte passager. Audi élargit clairement son offre de système d'aide à la conduite, puisque les fonctions sont regroupées dans trois packs Tech, Tech Plus et Tech Pro. L'adaptative, assiste beaucoup plus une place centrale. Il combine le régulateur de vitesse adaptatif et l'assistance active au maintien de voie jusqu'à 210 km/h. Sur les modèles à boîte automatique, le système assiste également l'accélération, le freinage et même la direction. La 3 renouvelée reçoit davantage de fonctions pour faciliter le stationnement et les manœuvres. Quatre caméras grand-angle offrent donc une vue à 360 degrés de l'environnement. La voiture peut ensuite entrer et sortir toute seule des places de parking. La gamme A3 reste large. Outre les Sportback et berlines, on retrouve l'A3 All Street avec 3 cm de garde au sol supplémentaire, une position d'assise plus haute et une allure beaucoup plus proche d'un crossover. Les motorisations sont des versions essence et diesel de 116 ou 150 chevaux aux hybrides rechargeables de 204 ou 272 chevaux. La 3 renouvelée arrivera donc chez les concessionnaires à partir de la mi-septembre avec des prix débutant à 32 500 € pour la 3 Sportback, 45 950 € pour l'e-hybride et 57 200 € pour la S3. Notamment, on se retrouve très vite avec d'autres actus automoto.
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0: reprise des tubes sur Radio Zigzag d'ici quelques instants.
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2: Nous sommes aujourd'hui le 5 juillet. Nous continuons, bien sûr, de parcourir un petit peu l'histoire de la Coupe du Monde de football en cette semaine. Que cette Coupe du Monde, ou plutôt ces trophées même, ont été plusieurs fois volés. Retour sur ces fameux vols de la Coupe du Monde de football. On parle bien évidemment au sens propre. Tout le monde, du moins les plus mordus de football, souhaite le toucher au moins une fois dans leur vie. Ce fameux trophée doré qu'est la Coupe du Monde, mais seuls les chefs d'État et d'anciens vainqueurs du Mondial peuvent avoir ce privilège. Une récompense tant convoitée qu'elle fit l'objet de célèbres larcins. Le 1er en mars 1966. En effet, l'édition anglaise du Mondial n'a pourtant pas encore débuté, mais lors d'un office religieux au St. Paul Hall de Westminster, on s'aperçoit que la coupe Jules Rimet exposée en ce haut lieu a disparu. Celui-ci devait normalement être surveillé 24h sur 24, c'est alors la stupeur dans tout le royaume. Les très respectés services de Scotland Yard sont mis sur le coup. Mais ce sera un chien répondant au doux nom de Pickles qui retrouvera finalement le trophée une semaine après le vol dans un parc du sud de Londres dissimulé dans un journal. Son maître David Corbett lui reçut tout de même une petite récompense de 6000 livres. Mais voilà, 17 ans plus tard, en décembre 1983, ce même trophée sera à nouveau dérobé. La Fédération brésilienne de football, alors propriétaire du trophée après le troisième triomphe de l'équipe nationale en 1970, se fait subtiliser la Coupe du Monde. Quatre individus sont alors interpellés puis condamnés, mais l'original coupe Jules Rimet ne sera jamais retrouvée. Et pour cause, on suppose que celle-ci soit devenue des lingots d'or après son vol. Les seules reliques de la Coupe du Monde sont des répliques, dont une conservée au Musée National du Football à Preston, en Angleterre. Allez, on se donne rendez-vous demain pour d'autres histoires d'un jour avec Mémoire Sport.
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0: Retour de la musique dans quelques instants.
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3: Mon cousin et moi, on a une vision très différente de ce que c'est d'être un héros.
4: Salut à tous, au cinéma cette semaine, Supergirl, Kara Zor-El alias Supergirl se retrouve face à une menace inattendue qui frappe son univers de plein fouet. Elle va devoir s'allier à contre-cœur avec un compagnon improbable pour embarquer dans une aventure à travers l'espace.
5: On va bien se marrer.
6: Là, on va avoir un gros problème.

0: mission, elle cherche à la fois la vengeance, la justice et surtout sa place dans un monde qui la dépasse. À l'affiche aussi, on l'appelait Robin des Bois.
1: Les gens parlent de Robin des Bois. Raconte ces histoires. Ce ne sont que des mensonges.
0: Hanté par son passé, après une vie de crimes et de violences, Robin des Bois est laissé pour mort à l'issue d'un combat qu'il pensait être le dernier. Il se voit offrir une ultime chance de rédemption lorsqu'il est recueilli par une femme mystérieuse.
1: Ce monde ne se complaît que dans le sang. Et il ne nous offrira que du sang en retour. Je suis le hors-la-loi, Robin des Bois.
0: Au casting, Hugh Jackman, Jodie Comer et Bill Skarsgård. Voilà pour les sorties ciné. Bon film à la semaine prochaine.
2: Taisez-vous pour voir.
3: C'est mieux.

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1: Il est 23h.
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1: La suite de la musique dans quelques instants.
2: Et aujourd'hui, pourquoi dit-on avoir la poisse ? Il y a des jours où on a l'impression que tout va de travers, que les obstacles se mettent volontairement en travers de notre chemin. Des jours de malchance, en somme. Il y a même des malheureux qui semblent être nés avec cette mauvaise fortune qui leur colle à la peau. Dans ce genre de cas, on peut vraiment parler de poisse. En effet, ce mot d'argot apparu au début du XXe siècle évoque la malchance persistante, une longue période d'adversité. Il dérive du verbe poisser, qui, depuis le XIIIe siècle, signifie coller au doigt, à la peau, et qui dérive lui-même du mot poids, une matière gluante et inflammable employée au Moyen-Âge entre les assaillants d'une forteresse pour calfater les bateaux. La poisse serait donc appelée ainsi parce que c'est une malchance qui s'attache à vous sans que vous puissiez vous en débarrasser. Pour certains lexicologues, ce terme serait d'abord apparu dans l'argot des coureurs cyclistes parce que, comme une matière collante, la poisse les empêchait d'avancer comme ils l'auraient voulu. Pourquoi pas ?
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1: Il est minuit.
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0: Des robots humanoïdes envoyés à la guerre. L'image peut sembler futuriste, mais elle est déjà en train de devenir réalité, Kylian Tanguy.
1: Oui, plusieurs entreprises travaillent dessus depuis plusieurs années. Par exemple, aux États-Unis, une start-up développe Phantom. C'est un robot capable de se déplacer comme un humain, de manipuler des armes et d'intervenir dans des zones de combat à haut risque, dans le but de pouvoir accompagner les soldats et donc à terme de limiter les pertes humaines.
0: Car contrairement à nous, sur le front, les robots ont pas mal d'avantages.
1: Pas de peur, pas de fatigue, ils peuvent opérer en continu, même sous des températures extrêmes ou sur des sites potentiellement à haut risque. Par exemple, des prototypes sont testés par l'armée américaine afin de faire des missions de reconnaissance ou de sécurisation des bâtiments avant l'entrée de troupes. Deux exemplaires ont même été envoyés en Ukraine. L'Ukraine qui est devenue un véritable laboratoire grandeur nature des nouvelles technologies militaires depuis le début de l'année.
0: Car sur le front ukrainien, la guerre a déjà changé de visage.
1: Oui, des milliers de drones sont utilisés chaque jour. Certains sont capables d'identifier leurs cibles et de tirer sans intervention humaine. C'est en tout cas une évolution logique. Après les drones et les missiles guidés, les robots pourraient devenir les nouveaux soldats. À terme, certains imaginent même des affrontements entre machines, ce qui forcément réduirait le nombre de pertes humaines.

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0: Longtemps journaliste à Libération, Lionel Duroy est l'auteur d'une vingtaine de romans, parmi lesquels les grands succès, Le Chagrin, L'Hiver des Hommes ou encore Prier pour nous. Il nous revient avec une journée dans la vie de Maria Ivanova qui nous entraîne le 20 octobre 2024, jour d'élection en Moldavie. Maya Sandu, la présidente sortante, fait de cette élection un référendum pour le rattachement du pays à l'Union européenne. Face à elle, les oligarques, l'achat de votes et la corruption, l'ingérence russe. Maria Ivanova, jeune directrice d'un mensuel culturel, vit avec sa fille à Chisinau, capitale moldave. Elle retourne dans son village natal pour voter, accompagnée de Marc Orban, écrivain français venu observer les enjeux de l'élection. Elle sera alors confrontée à sa mère, qui n'a pas supporté son divorce, et aux opinions de ses parents agriculteurs et de sa famille qui regrettent le kolkhoz et la collectivisation. C'est dans ce village intime et politique que se joue l'élection. D'un côté, une jeunesse citadine cultivée à la recherche de liberté et la diaspora qui soutient l'Ukraine. De l'autre, une jeunesse pauvre et désœuvrée, rêvant d'argent facile, de destin de voyou. Enfin, les nostalgiques de l'URSS qui voient leurs valeurs disparaître. Pour cette femme, c'est une journée ordinaire. Pour son pays, c'est un moment extraordinaire. Une journée dans la vie de Maria Ivanova de Lionel Duroy est parue chez Flammarion.
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1: Mon cousin et moi, on a une vision très différente de ce que c'est d'être un héros.
2: Salut à tous, au cinéma cette semaine, Supergirl, Kara Zor-El, alias Supergirl, se retrouve face à une menace inattendue qui frappe son univers de plein fouet. Elle va devoir s'allier à contre-cœur avec un compagnon improbable pour embarquer dans une aventure à travers l'espace.
3: On va bien se marrer.
4: Là, on va avoir un gros problème.

0: L'émission, elle cherche à la fois la vengeance, la justice et surtout sa place dans un monde qui la dépasse. À l'affiche aussi, on l'appelait Robin des Bois.
1: Les gens parlent de Robin des Bois. Raconte ces histoires. Ce ne sont que des mensonges.
0: Hanté par son passé, après une vie de crimes et de violence, Robin des Bois est laissé pour mort à l'issue d'un combat qu'il pensait être le dernier. Il se voit offrir une ultime chance de rédemption lorsqu'il est recueilli par une femme mystérieuse.
1: Ce monde ne se complaît que dans le sang. Et il ne nous offrira que du sang en retour. Je suis le hors-la-loi, Robin des Bois.
0: Au casting, Hugh Jackman, Jodie Comer et Bill Skarsgård. Voilà pour les sorties ciné. Bon film à la semaine prochaine.

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